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0: très heureux de vous retrouver sur Radio Galaxy pour votre agenda du week-end du 18 au 20 septembre. Bonjour Alexis.
1: Salut Laurent.
0: Et c'est le retour de Christelle. Bonjour Christelle.
2: Et salut, je suis ravie de vous retrouver.
0: On est hyper content de te retrouver également et je te sens plus que jamais impatiente de démarrer cette nouvelle saison.
2: Et oui, t'as remarqué cet engouement dans la voix.
0: Eh bien, je l'ai bien remarqué. Ce week-end, c'est la 43e édition des Journées européennes du patrimoine, samedi et dimanche, sur les thèmes patrimoine de la photographie et patrimoine en péril. Et aux quatre coins du territoire, ce sont des visites insolites et des ouvertures exceptionnelles qui vous attendent tout près de chez vous. Par exemple, à Domazan, ce sera l'occasion de redécouvrir l'église Saint-Cernin. Et puis l'association Les Amis de l'Église organise aussi une permanence tous les vendredis à 11h à la maison Riba de Domazan pour découvrir l'histoire et le patrimoine de ce village. Le programme détaillé est à retrouver sur le site internet journeedupatrimoine.culture.gouv.fr. Un événement incontournable également pour célébrer l'agriculture locale. Il s'agit des Journées agricoles du Volvestre qui se tiennent du 18 au 20 septembre à Montesquieu sur le thème « Manger bon, manger local ». 3 jours de partage, de découvertes et d'animation avec une centaine d'exposants et plus de 300 animaux sont à retrouver tout ce week-end à Montesquieu-Volvestre. On reste à Montesquieu, c'est la SCAC Marestin qui vous invite à découvrir l'exposition « Les masques nous parlent ». Ce vendredi soir, c'est présenté par l'artiste sénégalaise Kinney Aou. Le vernissage a lieu donc ce vendredi à 18h30 à la SCAC Marestin de Montesquieu et l'exposition est visible jusqu'au 17 octobre 2026. Et même si la saison estivale touche à sa fin, je vois ta déception dans tes yeux Christelle, vous allez pouvoir encore en profiter avec la fête locale de Sana vendredi, samedi et dimanche. Au programme concours de belote, des repas gourmands et des soirées musicales vous attendent ce week-end à Sana. Pour samedi Christelle, qu'est-ce qu'on fait dans le coin ?
2: Eh bien, toujours à l'occasion des Journées européennes du patrimoine, le restaurant La Terrasse à Carbonne ouvrira ses portes samedi de 10h à 16h. Ce sera l'occasion de découvrir ou de redécouvrir le lieu et son histoire. Et le domaine organisera également un vide-grenier, ou plutôt un vide-comble, samedi et dimanche, sur les mêmes horaires. Ensuite, sur les deux journées, il y aura une exposition sur les richesses des chasubles et dalmatiques anciennes, pas facile à dire.
0: Oui, c'est vrai.
2: Organisée par les Amis de l'Église Saint-Victor de Montesquieu-Volvestre, avec 2 conférences. Alors du coup, en faisant mes recherches pour ce titre, il a fallu que je cherche Kézako, les chasubles et les dalmatiques.
0: Mais Kézako, Christelle ?
2: Eh bien, ce sont des vêtements solennels portés par les ministres ordonnés de l'Église catholique lors de la célébration de la messe.
0: Très bien.
2: Voilà, et bien on se couchera moins bête.
0: Mais tu te débrouilles très très bien, Christelle.
1: Merci, Christelle.
2: Eh bien, pas de souci, avec plaisir. Et on va encore parler patrimoine, puisque ce week-end, on a aussi au programme De La Forge, avec des démonstrations, des conférences, des concerts, des ventes aux enchères. J'en passe et des meilleurs, ça se passe à Rium, sur la place Foiraille, avec une entrée libre et une petite restauration sur place. Et pour bien terminer la journée du samedi, vous avez le choix entre aller observer les étoiles à l'Observatoire Astronomique de Sabarat, qui vous accueillera à partir de 21h, les inscriptions se font sur le site Eloasso, ou bien un peu de spectacle à la Maison d'acteurs de Carbone avec la pièce Cœur d'émail, alliant théâtre, danse et musique. C'est un spectacle qui vous est proposé par la compagnie de théâtre Le Grand Rock. C'est à partir de 20h30 le samedi et 16h le dimanche, ça dure 3h. Et si vous n'avez pas le temps d'y aller ce week-end, pas de panique. Il y aura d'autres représentations le week-end prochain ainsi qu'en octobre.
0: Et dimanche Alexis, pour terminer le week-end en beauté ?
1: Eh bien, ce dimanche, Lorient, c'est la journée d'antan à Aune de 10h à 18h. Au programme, tir à la corde, course en sac, jeux de société, exposition de photos, rallye découverte et bien plus encore. Rendez-vous en face de la médiathèque municipale Marie de France. Plus de renseignements sur la page Facebook Renaissance du patrimoine aunois. Et on va continuer ce dimanche, le rugby club Carbone Longage reçoit le 15 de la Save au stade municipal de Longage. Dans le cadre de la première journée du championnat, ça débute à 14h avec l'équipe de réserve, suivi du match de l'équipe première à 15h30. Plus de renseignements sur la page Facebook Rugby Carbone Longage 15. Et on va terminer cet agenda avec les vides-greniers. Ce dimanche, vous pourrez vous diriger vers les vides-greniers de Carbone, Lerme et de Saint-Sulpice-sur-Lèze.
0: Merci beaucoup Christelle et Alexis.
1: Merci à toi Lorient.
2: Merci Lorient.
0: Vous restez avec nous, l'agenda du week-end ça continue dans quelques minutes avec les offices du tourisme de Cœur de Garonne et du Volvestre. Ce sera juste après cette pause musicale sur Radio Galaxy.

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3: Bonjour à toutes et à tous, c'est Thibaut de l'Office de Tourisme Intercommunal Cœur de Garonne. Comme chaque semaine, voici quelques idées de sorties pour profiter de votre week-end du vendredi 18 au dimanche 20 septembre en Cœur de Garonne. On commence à Marthe-Tolosane avec les derniers jours pour découvrir l'exposition Racines de Sophie et François Leteuil au Grand Presbytère. À travers la céramique, la sculpture, le dessin et la matière brute, les deux artistes explorent ce qui nourrit leur création, les formes premières, les mythes anciens, la mémoire et les gestes transmis. Sophie Leteuil fait émerger de la terre des figures inspirées d'un imaginaire ancien, tandis que François Leteuil s'intéresse, lui, au lien entre dessin, mythologie et matière. Une exposition qui nous invite finalement à nous interroger sur nos propres origines et sur ce qui continue de nous relier au passé. Racine, c'est jusqu'à ce week-end au Grand Presbytère de Marthe-Tolosane. Direction maintenant Sénarens, où la fête locale va rythmer tout le week-end. Au programme, belote, randonnée, repas et soirée avec DJ. De quoi passer un bon moment en famille ou entre amis. On reste dans l'ambiance festive avec le gala de flamenco Fousseré. Ce samedi soir à la salle du Picon, rendez-vous à 21h pour découvrir ce spectacle. Et bonne nouvelle, l'entrée est gratuite. Autre rendez-vous à ne pas manquer ce week-end, cœur de forge entre couteau et forge à Rium, samedi 19 et dimanche 20 septembre pendant 2 jours. Forgerons et couteliers professionnels vous feront découvrir leur savoir-faire à travers des démonstrations de forge et de fabrication de couteaux. Vous pourrez également assister à des conférences, découvrir un bas fourneau, profiter de démonstrations autour de l'utilisation des couteaux de cuisine et rencontrer des professionnels. Et ce n'est pas tout, samedi soir à 20h, place à la musique avec le concert des Tontons Funkers, avec buvette et planche sur place. Dimanche après-midi, vous pourrez assister à la vente aux enchères d'objets forgés, ainsi qu'à la remise de la sculpture réalisée par Mastiard, meilleur ouvrier de France et invité d'honneur de cette édition. Vous retrouverez également une exposition vente des couteaux de la restauration et de la buvette sur place, ainsi qu'une balade en calèche proposée par Randonnée Équitable. Et pour les plus curieux, Dominique Bargiel installera un bas fourneau permettant de produire une loupe d'acier, une matière notamment utilisée pour la fabrication des katanas. L'entrée à cet événement est libre. On continue avec un rendez-vous culturel à Marthe-Tolosane au Camping Le Moulin, le Festival du Verbe. Samedi, à partir de 14h, vous pourrez notamment retrouver les Chœurs d'Enfants du Fousseré, Natacha Broad de Neufcel, Charlie Couture, Tradura Dorico ou encore Hannibal Gallon. Dimanche, le programme continue avec les Chœurs d'Enfants de l'école de Marthe-Tolosane, Émilie Loiseau, Donia Eloni, Mathieu Bogaert et Il. Pour profiter du festival, comptez 15€ la journée ou 20€ pour tout le week-end. En ce week-end, c'est également le grand rendez-vous des Journées Européennes du Patrimoine. Pour cette édition 2026, les 3 communautés des communes du sud toulousain, le bassin haut-rhin, cœur de Garonne et le Val-Ouestre, s'associent une nouvelle fois pour vous proposer de nombreuses animations autour du patrimoine. Visites, découvertes, animations et lieux habituels fermés au public, il y en aura pour tous les goûts. Pour découvrir l'ensemble du programme, rendez-vous sur notre site internet Tourisme Cœur de Garonne ou directement dans nos offices de tourisme. Voilà pour les principaux rendez-vous de ce week-end en Cœur de Garonne. Si vous-même organisez un événement sur notre territoire, pensez à nous le faire connaître. Rendez-vous sur notre site internet dans la rubrique « Je communique mon événement ». Et bien sûr, vous pouvez également venir nous rencontrer dans nos bureaux d'information touristique ouverts du mardi au samedi. Je vous souhaite à toutes et à tous un excellent week-end et vous dis à très bientôt en Cœur de Garonne.
0: L'Office de tourisme intercommunal du Val-Ouestre vous présente ses idées de sortie pour ce week-end. Retrouvez l'agenda complet sur notre site internet tourisme-valvestre.fr ou sur notre page Facebook chaque jeudi soir. Le week-end sera très animé avec 2 événements phares sur le territoire, avec les Journées Européennes du Patrimoine et les Journées Agricoles du Val-Ouestre à Montesquieu-Val-Ouestre. Toute la programmation détaillée est à retrouver sur notre site internet. Ce vendredi soir, le restaurant Le Grain de Sal à Salles-sur-Garonne organise une soirée karaoké animée par Jam. C'est ouvert à tout le monde dès 20h, la réservation est conseillée. Samedi soir, à Lafitte Vieille-Gordane, l'association AVC Enfance Handicap organise une soirée cassoulet et un concert pour récolter des fonds. Ce sera à la salle des fêtes de Lafitte Vieille-Gordane. avec repas dès 19h30 et concert à 21h avec le Gutevernisse Music Band. Attention, la réservation est obligatoire auprès de l'association AVC Enfance Handicap. Samedi soir, toujours, le château de Longage-Comminges vous offre ses portes pour une pièce de théâtre intitulée Musée haut, musée bas, jouée par la compagnie AM. Elle est tout public et à partir de 12 ans. C'est à 21h et les places sont à 8€. C'est à 21h et les places sont à 8€. Pour rappel, c'est au château de Longage-Comminges, à Longage. Dimanche enfin, l'association Vive à l'aise organise son vide-grenier de 8h à 17h au parc municipal François de Puybesque de Saint-Sulpice-sur-Lèze. Sur place, vous trouverez une buvette et de la restauration. Pour rappel, l'agenda complet est à retrouver sur notre site internet tourisme-volvestre.fr ou sur notre page Facebook chaque jeudi soir. Passez un bon week-end en Volvestre!
4: 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Nous vous souhaitons un très bon week-end sur Radio Galaxie.
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1: Bonjour à tutti et va qui l'émission de l'association Belleu et de l'Institut d'Études Occitanes de la Vaucluse. As ben par là?
2: Mai de quasi.
1: Alors, oui, à notre émission, qui parle bien, d'ailleurs, hein, décanez me dire. Avant le gaoui.
2: Avant le gaoui, as raison. Un bon, tu l'auras quand même avant le gaoui. Donc, qui en est par là? De Marquès, que tout le monde connaît au même des noms. Mon Marquès de Sade. Et en par là, suivrait tout de sa correspondance à mai, une amie sienne, Milly de Rousset.
1: Milly de Rousset.
2: De Rousset, son origine, les lettres provençales, donc, escambiades entre Milly de Rousset et le Marquès.
1: Ah, parce que le Marquès parle en provençal ou est-ce qu'il vient en provençal?
2: Justement, c'est ce qu'il a passé une partie de son enfance. En province de la Vaucluse, en particulier.
3: Donc, on parle du marquis de Sade, qui comprenait et qui écrivait un petit peu le provençal, finalement.
2: Ah oui, il a été élevé dans la région.
3: J'ai découvert ça.
2: Et voilà.
1: Il est au castel de la Coste, d'accord, non?
2: Voilà.
1: Vaquis.
2: Donc, bon. Il a été emprisonné pendant à peu près 30 ans, pour justement en cause de ce qu'avait écrit, et surtout à cause de ses mours. Dissolue.
1: Et voilà, le sadisme, c'est dit.
2: Est un philosophe, un écrivain libertin que tout le monde connaît, a donné naissance à des textes les mailles transgressives de l'histoire de la littérature, et de miel, il y avait Justine ou les malures de la vertu. Mais ça même que le Marquès a voulu apprendre le provençal par correspondance, justement grâce à Milly de Rousset, qui connaissait de longues dates. À quelle fois, justement, les biographes l'ont complètement passé sous le silence.
1: Eh bien, va qui? Eh bien, avant de nous parler longuement à Méanie et Chantal, eh bien, je vous propose d'écouter Castagne et Vigne Nouvelle, hein, qui nous cante l'autre jour sur la

0: Alors, Vezin, d'imprimer les origines provençales du Marquès de Sade. Elles sont issues d'une des mailles anciennes familles nobles de Provence et a trouvé dans les castels vauclusains de son enfance et de sa vie d'adulte, et spécialement le castel de Lacoste, les décors subversifs de sa fiction et la matrice qui le porte à penser une nouvelle philosophie qui s'attaque à l'humanisme de son temps. Et Zaki qui parlait de sa correspondante.
1: Alors, en fait, c'est Mademoiselle de Rousset qui est la correspondante du marquis de Sade. Donc, cette mademoiselle, Milly, est née à Saint-Saturnin d'Apt, en Provence, à quelques kilomètres du château de Lacoste. Elle est née en 1744. Son père était notaire. Elle reçoit une éducation soignée, elle apprend le latin, lit les classiques et ses contemporains. Mais elle a laissé peu de traces, sauf cette correspondance dont on va parler, ce qui en fait la seule prosatrice doc de son siècle.
0: Eh oui, important.
1: Voilà. Alors, je vais citer
0: Jean-Yves Casanova.
1: Et il montre l'importance du provençal. Je commence. Alors que Milly et le marquis utilisent le français pour traiter des affaires courantes du marquis, du château, de sa libération, de la chasse, etc., ils usent du provençal comme un recours des dires du désir, affirmant dans une autre langue ce qui n'est pas dit et ne peut pas être dit en français. Sa connaissance, donc on parle de Milly, de la langue provençale, est naturelle, mais elle fait preuve d'une certaine distance avec cette langue, qui devient pour elle un objet d'étude. Son français est parfois imprégné de provençalisme. Alors par exemple, ni coque ni moque, être à la feuille, cueillir les feuilles du mûrier pour nourrir les vers à soie. Bon. Alors question de la situation de la langue d'oc du 18e et au-delà, Milly et Sade la nomment patois. Hein, ils nomment la langue patois. Ou alors ils la nomment provençal, ou encore patois provençal. Et ils conçoivent qu'il s'agit d'une langue qui possède ses règles et son histoire.
0: Oui, c'est important. Mmh. Hein. D'ailleurs, on citera les sources, hein, Casanova, entre autres. Et Marc Buffat, ici, qui est Capon, « Mais à quel passage en patois, la relation érotique, même si des morts ludiques et purement verbales, est intense et engage les 12 épistouliers. » Est-ce que le patois introduit le corps dans la lettre? Est-ce la langue de la complicité, mais également une langue basse, au sens en même temps social et corporel du terme? Langue d'un peuple et du sens, langue avant tout parlade, irruption de la voix dans nos textes écrits, comme la chanson d'ailleurs, Sade insiste à propos d'une chanson érotique qui met dans une lettre sur le fait qu'elle doit être cantade et non légide. Et il y a visiblement une dimension sonore cantante d'un patois. Alors, dans les rapports de Milly, Mademoiselle de Rousset, à Melo Marquès, pouvons voir quatre moments. Le premier, est-ce que Milly aurait jugé mais ça d'enfant au moment de ses séjours à Saumane. En 1773, à 19 ans, fait partie de la préparation de la fête que les estagiaires de la Coste vont donner à l'héritier de son seigneur, venu de Paris, se fait reconnaître de ses sujets futurs. Il semble qu'elle révise le marquès comme quand elle est venue s'installer en 71 à la Coste.
1: On a le deuxième moment. Alors, le deuxième moment, c'est en 1778, lorsque Sade, incarcéré depuis 1777, est jugé et acquitté par le tribunal d'Aix, mais maintenu en prison. Ah ben c'est bien. Il s'évade sur la route qui le ramène à Vincennes et se réfugie à Lacoste, où il restera du 18 juillet au 26 août, un mois, date où il sera arrêté. Alors, Madame de Sade est alors à Paris et Mademoiselle de Rousset sert de gouvernante au marquis en des circonstances un peu dramatiques.
0: Troisième moment, très intense, après la réincarcération de Marquès à Vincennes, le 16 septembre 72, Madame de Sade demande à Amélie de Rousset de venir à Paris, proche d'elle, pour la soutenir et l'aider dans ses démarches pour faire libérer son homme. Sade, qui est nascue en 1740, a 38 ans, en 1772, et Marie-Dorothée de Rousset, Milly de Rousset, 34. Donc arrive le 4 de, le 6 de novembre et s'installe en Côte de la Marquise, au couvent des Carmélites de la Carrière d'Enfer, où il restera fin au 19 de mai 1781. À quel moment, quittera Paris, Milly quittera Paris, pour s'en tourner en Provence, et l'essentiel de cette correspondance amicale est alors à Caba. Donc, spendez-le très intense. Et le quatrième année.
1: Alors, le quatrième temps, bon, je vous rappelle qu'ils ont 4 ans de différence, en fait. Hein, il a 4 ans de plus qu'elle. Alors, le quatrième temps des relations, c'est le retour en Provence de la jeune femme, fin août 1781, à la demande du marquis et de sa femme. Elle va s'installer, donc Milly, au château de Lacoste, comme gestionnaire et gouvernante. Et elle va y mourir le 25 janvier 1784. Elle a 40 ans, très jeune. Et Mademoiselle de Rousset était en effet atteinte de tuberculose et crachait le sang depuis au moins fin 1779. Depuis, ça faisait 5 ans qu'elle crachait le sang.
0: Oui.
1: Voilà.
2: Okay. Eh bien, avant de continuer à parler du marquis de Sade, hier, on vous propose d'écouter une chanson. C'est un poème de Fernand Moutet. Vous connaissez Fernand Moutet, non? Bon, et qui nous a fait un poli poème, « C'est tu t'en vas ?»« C'est tu t'en vas ?» Alors, canta per Michel, alors on escuta « C'est tu t'en vas ?»
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0: allons lire quelques échantillons de lettres et de Mélie, hein, c'est ça, Chantal ?
1: Mélie, oui.
0: Voilà.
1: Pour la première.
0: Et la première, en tout cas, et la première lettre date du 30 novembre 1778.
1: Donc, oui, 1778. Mélie, donc, s'adresse au Marquès, en Provençal.
0: Elle a 34 ans, en fait. Hein. Elle a 34 ans.
1: Mais faisais aussi un compliment bien flatteur. Destaca le prix de la canson à la copie qu'on en devait faire. L'écriture n'est pas assez belle et connaissait toujours mal le pauvre des cas que faisait de ma personne et de tout ce qui vient de Dieu pour le craindre véritable. Aïe trouba votre hiver, alors dont le marquis y avait un mandat d'hiver, aïe trouba votre hiver tout à fait poli. Les aïe bouta à la suite des autres, y a qu'aucun pichot coucarin qui m'a choqué un peu le rire, mais là on me trompe. Connaissez gaire les règles de la vertification, car est-ce plus véritable que sur une bestie que d'être méchante et d'aguer le couer vicia. Au bildarail, jamais y a co. Alors, une petite remarque, c'est que l'écriture du Provençal, donc toute la lettre est presque entièrement provençale, en tout cas, en toute grande partie, c'est vraiment de la phonétique. Hein. Par exemple, ici, elle dit oubli d'arail, mais elle a écrit A oubli d'arail. A oubli d'arail.
2: Donc c'est difficile à lire.
1: Rail avec un tréma.
0: D'accord.
1: Donc c'est très particulier.
0: Et on est au XVIIIe siècle, hein, Chantal.
1: Eh oui, eh oui. C'est la première écrivaine en langue d'oc, quelque part.
0: Donc après, je vais lire un autre échantillon, peut-être, mais en français.
1: En
0: alors
1: français.
0: Là aussi, il faut dire que c'est.
1: Donc à la date du 24 avril, donc 10 jours après, ouais. 1779.
0: Alors là aussi, c'est un peu difficile à lire, hein, parce que c'est pas tout à fait dans notre orthographe.
3: Ah, c'est les Français phonétiques.
0: Alors, non.
1: Français de l'époque.
0: Hein. Voilà. Mmh. Alors, je vous dédommagerai tout à l'heure par quelques phrases provençales à la vérité polissonne. Au niçois qui mal y pense. Madame entend assez bien le jargon provençal. Elle m'a presque tout expliqué le contenu de votre lettre. Les drôleries, surtout, l'ont amusée infiniment. Je réponds sur le même ton, madame. Prenez courage. Je vais écrire du patois. Tournez la feuille. La feuille. Bon, là, je vais te le faire lire plutôt à toi, Chantal, parce que là, on arrive donc, à ce qu'il appelle le patois.
1: Petite remarque, c'est que madame, c'est madame de Sade. Donc, qui apparemment entend bien le provençal.
0: Aussi.
1: Et alors donc, Mélie continue en provençal. N'est-ce pas le tout, mon cher de Sade, de dire vous l'essayez ou per votre calignaire. Faut ça, apprécie votre femme Louvau. Alors Louvau, elle écrit V-A-O-U, ce qui a fait dire à certains biographes, mais on n'arrive pas, il y a des mots qu'on n'arrive pas à traduire, c'est impossible. En que me serviriez que me fagessias bonne mine, si elle me la faille maride. Donc à qui parle toujours de Madame de Sade. À quel s'appara au l'avant, afin qu'à quoi la fâche pas, et puis à s'arrangerem pour notre douce. Ma dégue même pas de qui t'utilita me sariez une calignaire, vous, est en lien. Et un bon mal lien, disa quelle lettre, dit adieu, poli de car, et milour couer. T'embrasse de la façon et de la manière qui amarrasse le maille.
0: Ah.
1: Mais fasse prompt, fâche, coque comme maille, cependant, taille d'une façon que se peut pas exprima. Au plaisir de te veire, désire que sigue l'eau. Voilà, pour le provençal.
3: Mais qui parle provençal ?
0: Alors, ensuite, on a un extrait, un petit échantillon du 7 mai 1779.
3: En français, cette fois-là.
0: En français.
1: D'abord en français.
3: En français, écrire sa façon.
0: Voilà. Alors, voulez-vous une petite leçon de provençal à présent ? Ou prendrai-je mon texte ? Là, sur l'ou gaveo. Gaveo de Quesaco.
1: C'est le fagot.
0: Il ne faut pas dire gavio. Donc là, la manière avec laquelle j'orthographie le patois est aisée à apprendre et doit même vous faire connaître la façon de le prononcer. Exemple. Jamai vous abirarai. C'est ça, Airai. Je fais deux points sur le dernier oui, en fait c'est un tréma.
1: Un tréma.
0: Pour vous faire sentir qu'il faut appuyer et faire sonner la dernière lettre. Et partout où vous verrez deux points et des « et » accentués, il faut bien appuyer dessus.
3: C'est donc, la tonique, quoi.
0: Elle lui fait une leçon de provençal.
1: C'est ça, c'est ça. Vous gestez, donc, je continue. Vous gestez, voilà. Est-ce possible qu'il y ait un humain soit que vous pugnez, donc, je continue en provençal. Mais fallait venir tout bas, etc. Ta teste est malade, pécaire. La voudriez tout cas, pour ça, vous êtes forte garde. Escoute, Béléo, imitez trop de causes des dignes. Pourriez bien être la raison que te pèse tant, l'outin les contribue un coup carin. Mais t'es ravarié, les femmes pires. T'es rêveries, sont pires. Hein? Et per acaba, alors, donc, madame, leçon de provençal.
0: Oui, alors, leçon de provençal. Mademoiselle de Rousset, dans ses leçons au marquis, insiste souvent sur l'énergie d'une expression en patois que sa traduction en français lui fait perdre. Et c'est vrai, suivant la langue, on n'a pas le même sentiment, la même force, etc. Il autorise le tutoiement, alors qu'en français, c'est toujours le « vous » qui est utilisé par les correspondants. Il est aussi lié à l'usage d'un langage à peu près constamment métaphorique, qui fait beaucoup plus image que les termes propres. Et pour le marquis solitaire, eh bien...
3: Qu'est-ce qu'il dit ? Qu'est-ce qu'il dit, le marquis ?
0: Je ne sais pas. Je ne sais pas.
1: Bon, il faudrait... ça déjà te donne un petit cours de provençal.
0: Voilà.
1: Et
0: le
1: vésin, qui est une langue, la langue de peuple.
0: Peut-être je ne peux pas le dire.
1: Okay. Et c'est sûr qu'il y a une frustration.
0: Je fais une censure.
1: Une frustration.
0: Je censure, Chantal.
1: Mais le marquis trouve toujours une partenaire qui, au même des correspondances et des relations sexuelles, siègue réelle, siègue sous la main verbale, c'est sûr. Alors, à qui avait en la réponse des salles dans une lettre de 12 et 13 de mai 79, d'abord, elle est française.
0: Oui. Alors. Je vais donc faire celle-ci, donc il parle d'une lettre. Je vais donc faire celle-ci par une petite apologie de ma façon d'écrire et de parler le provençal. Ayez la bonté d'observer et de mettre bien en avant dans votre... ces cervelles que je veux dire, à supposer que vous en ayez une, ce qui n'est pas encore bien démontré, c'est sympa, qu'il est impossible, chère sainte, il appelle sainte, que je puisse parler le provençal, ni avec la délicatesse, ni avec le bon ton que vous y mettez. Je ne l'ai jamais parlé en Provence qu'avec mes paysans. Dans les cercles, vous savez qu'on y parle français, moyen en quoi il est impossible, jusqu'à ce que vous m'ayez bien appris, que mon style et mon langage puissent être autre chose que du bas comique. Il ne peut que faire rire et... Vous vous en contentez à la bonne heure. Elle a peut-être dû un peu le critiquer,
1: un
0: non?
1: Un petit peu, oui.
0: Hein, donc
1: un
0: il
1: petit
0: se venge. Hein,
1: oui. Est-ce que vous avez vraiment de la cervelle?
0: Voilà.
1: Bon. Alors, il termine en disant, si vous laissez donc ça pour le second effet, c'est l'effet de bien il est par là.
0: C'est lui qui finit, hein?
1: Est-ce que t'as mis bien?
0: Oui, c'est lui qui finit, là, qui parle. C'est Sade.
1: Oui.
0: Voilà, ouais, en
1: quand
0: provençal.
1: Quand il y a nous un strocarga, qu'il faut faire par le libéra, donc qu'on prenne la comparaison, le fauve de scarga. Et verrai, eh bien, ara l'avait légi le second effet. Et que diable me disait à qui que l'auriez gari en nous tastant, pas autre de bédéio, l'auriez ben plus là-haut, infiniment mon mao en nous tastant. Ça baisse pas que quand le caléo est trop plein, qu'il faut pas tout cas, c'est tout ce cas, c'est scampeloli. Et etc. Donc, on n'aime pas continuer, on n'a rien à force. A dit, c'est ma belle, qui est lourde de mes coups de chat, qui pique donc, même vaut. Alors, écrive V-A-O-U, même vaut. Même vaut. Ah, vrai, n'y apprends des 12 000 boutons, etc. etc. Vu mon ange, vous savez ce que me font, ils chartous, eh bien, pareil des mêmes, et ça a ton intention. A dit, c'est. Alors, Odysseus s'écrit A-D-D-I-C-I-A-S. C'est vraiment avant Mistral de la phonétique.
0: Oui.
1: Et alors, pour terminer, j'aimerais quand même citer ce qui nous a donné envie de faire cette émission, c'est la parution récente du livre de Jean-Yves Casanova, Adieu, bel ange, c'est l'édition scientifique de la correspondance du Marquis avec Milly de Rousset, elle-même de Saint-Saturnin d'Apt. Une autre, bien avant lui, Serge Beck, s'était intéressé à cette correspondance dans un livre qui s'appelle « Lettres provençales ». Je crois que malheureusement, elle est épuisée. Marquis de Sade, Milly de Rousset. Et le troisième livre intéressant, que je citais aussi, Marc Buffa, « Langue du désir, désir de langue ». C'était toujours de Casanova, pardon. Marc Buffa a écrit « Marquis de Sade, lettre ». Alors, lettre à sa femme, mais il y a quand même parlé de la langue. Voilà, les trois auteurs, Serge Beck, Jean-Yves Casanova et Marc Buffa, qui nous ont justement adjudé « Pera para que cette émission » et « L'eau libre » de Jean-Yves Casanova, « Adieu bel ange ». Qu'est-ce pareil ici, il n'y a pas longtemps.
0: Et c'est très intéressant de découvrir que le marquis de Sade, personne ne le sait, finalement, le provençal, il pouvait parler, l'écrire.
1: Hein? Alors, il faut remarquer une chose, est-ce que, comme disait Jean-Yves Casanova, Milly de Rousset, est-ce la première à correspondre justement à un provençal? En quelle époque les gens correspondaient oralement que les gens correspondait oralement.
0: D'accord.
1: Elle avait fait des études, elle avait appris le latin, le latin, enfin bon. Et donc, elle est capable d'écrire, et mai un phonétique perdu sa main, c'est faire comprendre de son correspondant. D'accord, c'est fort important. Hein.
0: Oui. Ce que tu m'as dit aussi, c'est que ce qui est amusant, c'est que les biographes, ils étaient incapables de traduire certaines expressions, ou même mots, je ne sais pas, et qu'ils disaient, limite, ils faisaient le. Un blanc, non? Je ne sais pas.
1: Oui, voilà. Quand ils tombaient sur les passages en provençal, ils étaient bien embarrassés.
0: Ouais.
1: Voilà, c'est le mot.
0: Voilà.
3: Bon, je vous propose d'écouter encore une canson. Hein, une canson de Christian Albert. Que Christian Albert arrivera à une canson qui se sonne « I love rock and roll ». Et elle nous a fait une rivirade « I love cagarole ».

0: Eva Kilo Gaubi avait des cascavel en test. Est-ce que ça, ce que vous dire, Annie?
1: Avoir beaucoup de soucis.
0: Ça pourrait être
1: les cascavel, c'est des petites sonnettes.
0: Des gros, c'est des grelots.
1: Des grelots.
0: C'est, grelots. C'est avoir dans... martel en tête.
1: Ah ouais.
0: Martel ouais. en tête. Ouais, pas Charles Martel. Hein.
1: D'accord. Ni Philippe.
0: ni Philippe Martel, l'historien. Et une autre expression, un car, avere le coudon sur l'estomac.
2: Un poids sur l'estomac, mais.
0: Avere le coudon sur l'estomac. C'est avoir le cœur gros.
2: Oh, ah, que ce soit joli.
0: Avoir le cœur gros. Avere le coudon sur l'estomac. Et avoir une teste comme une cornude.
1: Cornude des Kézakos.
0: Ou un.

0: cornudon, ça passe au masculin, là, un cornudon. Un cornudon, c'est un petit baquet. Et une cornude, c'est un grand baquet.
1: Et alors ?
0: Avoir une teste comme une cornude.
2: Comme un baquet ?
0: C'est s'ennuyer à mourir.
2: Oh, d'accord.
0: Mais c'est bon. Bizarre, hein ?
2: Oui, ils sont allés chercher.
0: Estre onis de la serpe.
1: Ah, oui, tu nous l'as déjà dit.
0: Ça me dit rien. Estre onis de la serpe.
2: Être dans le nid du cerveau du sujet, non, non.
0: C'est être aux abois.
1: Aux abois.
2: Ah oui.
1: Oh, alors, quel mauvais élève.
0: Et une qui avait déjà dit, un gars qui avait déjà dit, c'est faire fougasse.
1: Jouer, non?
0: Oui, d'accord, ils jouaient. Ah, une qui est poulide. Hein. À quoi est-ce des pains sur la pâle ou alors à quoi est-ce des pains bénésis?
2: Pain béni?
1: Comme en français, le pain béni.
0: Ouais. C'est un profit certain.
2: Oui.
0: C'est un certain profit.
2: Ouais.
0: Hein, c'est un profit certain. Tu es certain d'avoir un profit. Hein. Avoir des pains sur la pâle ou avoir des pains bénésis.
2: D'accord.
0: Va qui. Eh bien, va qui per le garbi, oui. Eh bien, je vous propose, avant de se quitter, d'écouter une chanson, un car, à Mais la mal coiffée, qui est du cante La mare et la galère. Poulie de chansons.

0: Eh bien, Vaki, après qu'elle a pulit de canson sur la mare et las, de las galères, eh bien, est-ce l'eau de Sequita, hein, Annie? On avait parlé du marquis de Sade. Hein, oui. Mais on avait pas parlé du sadisme. On avait parlé son que du marquis de Sade. Vaki. Oh. Eh bien, era l'émission de l'association Benleu et de l'Institut d'Études Occitanes de la Vaucluse. On avait parlé.
1: Mais de

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1: Il est 8h. Je suis à l'heure.
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1: Un événement pas manqué, c'est le grand forum de l'emploi du bassin Haute-Rivain qui fait son retour le jeudi 24 septembre à la salle Horizon de Miremont. Plus de 50 structures seront représentées pour vous proposer plus de 100 offres d'emploi, formation et alternance. Tous les secteurs d'activité sont représentés. Que vous soyez en recherche d'emploi, en reconversion ou étudiant, c'est le jeudi 24 septembre de 9h à 13h. C'est à la salle Horizon de Miremont. Et vous retrouverez tous les renseignements sur le site internet ccba31.fr. Plusieurs offres sont à pourvoir en ce moment avec l'agence d'emploi Au Boulot de Caserre. On recherche des électriciens industriels pour du tirage de câbles et raccordement d'armoires électriques. C'est sur le secteur de Salis-du-Salat. Un chauffeur poids lourd magasinier pour des livraisons chez les particuliers sur le secteur de Saint-Hélix-le-Château. Un poseur pack et clim secteur Saint-Hélix-le-Château également. Des infirmiers diplômés d'État, là il y a pas mal de besoins sur le secteur de Rieux, Beauchalot, Salis-du-Salat, Pincis et Montesquieu. Pareil, on recherche des aides-soignants, un façadier sur le secteur de Caserre et enfin un technico-commercial pour des ventes de pièces détachées et accessoires pour Minipel. Ça, c'est sur Marteau-Tolosane et c'est l'agence d'emploi Au Boulot de Caserre qui recrute en ce moment. Pour plus de renseignements, vous allez sur le site internet au-boulot.com.
2: Et si vous aussi vous cherchez un emploi ou que vous avez un emploi à proposer, envoyez-nous vos annonces en allant sur notre site internet radiogalaxie31.com, rubrique annoncer. C'est avec grand plaisir que nous les diffuserons. Merci de votre fidélité. Je vous dis à très vite.

0: Bonjour à tous, merci d'être au rendez-vous de l'émission Plein Feu sur l'accordéon.
1: Bonjour à tous, bonjour Jean. Nous commençons aujourd'hui avec un passo-doble intitulé Coplas, joué par Éric Bouvel.

0: Eh bien, c'était Kili Kili, morceau interprété par André Astier.
1: Et nous écoutons Cet amour de tango, joué par Claude Barbotin.

0: Cet amour de tango par Claude Barbotin.
1: Eh bien, voici le Réveil de Merle. C'est une valse encore et qui est interprétée par Michel Cabaret.

0: Eh bien, c'était le Réveil de Merlin, interprété par Michel Cabaret.
1: Et voici Bala Samba, joué par Jean-Marc Torchi.

0: Bala Samba par Jean-Marc Torchi.
1: Eh bien, place au charleston avec Place Clichy, interprété par Jacques Fersit.

0: eh bien, place au cliché est le titre du morceau que vient de vous interpréter Jacques Verschlitz.
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2: Place à la Java avec Sagaz, joué par André Verschlitz.

0: Sagaz par André Verschuren.
1: Eh bien, place au tango avec Farala. C'est un morceau interprété par le duo Jacques Gaillama et Jacques Demers.

0: Eh bien, vous venez d'entendre le duo Jacques Guémard et Jacques Demers qui vous ont interprété Farala.
1: Place au boléro avec Andalusia, joué par Marcel

0: Andalusia par Marcel Azoula.
1: Et nous allons continuer avec Medium, Sing Sing in the Train, interprété par Yvette Horler.

bien, c'était Sing Sing in the Rain, médium interprété par Yvette Horler. Et nous continuons avec Jacques Guillaume, qui vous interprète une Java, Cascade.

0: Eh bien, vous venez d'entendre Cascade, Java, interprété par Jacques Guillaume.
1: Retour au Paso Doble avec Destination Espagnole, joué par Thierry Bonnefousse.

0: Destination espagnole par Thierry Bonnefous.
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2: Eh bien, place à la samba avec Brasil par Brice, interprété par Daniel Collin.

0: Eh bien, c'était Brasil par Russe, samba interprété par Daniel Collin.
1: Nous continuons avec une valse intitulée La Curieuse, jouée par Jean Delon.

0: La Curieuse par Jean Delon.
1: Eh bien, place à la polka avec Appellation contrôlée, interprétée par Bruno Loresoni.

0: appellation contrôlée était dans le titre de la polka que vient de nous interpréter Bruno Loiseau.
1: Retour au tango avec Notch en Concordia, joué par Gérard Lamolère.

0: Notch en Concordia par Gérard Lamoller.
1: Et bien voici Formule Musette, c'est une valse, interprétée par Jean-Michel Sonora.

0: Eh bien, c'était Formule Musette, valse interprétée par Jean-Michel Sonora.
1: Et nous allons terminer l'émission d'aujourd'hui avec un fox intitulé Entre cour et jardin, joué par Jérôme Richard.

0: Chers auditeurs, l'émission d'aujourd'hui est terminée. Nous vous donnons rendez-vous pour une prochaine fois. Au revoir.
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0: très heureux de vous retrouver sur Radio Galaxy pour votre agenda du week-end du 18 au 20 septembre. Bonjour Alexis.
1: Salut Laurent.
0: Et c'est le retour de Christelle. Bonjour Christelle.
2: Et salut, je suis ravie de vous retrouver.
0: On est hyper content de te retrouver également et je te sens plus que jamais impatiente de démarrer cette nouvelle saison.
2: Et oui, t'as remarqué cet engouement dans la voix.
0: Eh bien, je l'ai bien remarqué. Ce week-end, c'est la 43e édition des Journées européennes du patrimoine, samedi et dimanche, sur les thèmes patrimoine de la photographie et patrimoine en péril. Et aux quatre coins du territoire, ce sont des visites insolites et des ouvertures exceptionnelles qui vous attendent tout près de chez vous. Par exemple, à Domazan, ce sera l'occasion de redécouvrir l'église Saint-Cernin. Et puis l'association Les Amis de l'Église organise aussi une permanence tous les vendredis à 11h à la maison Riba de Domazan pour découvrir l'histoire et le patrimoine de ce village. Le programme détaillé est à retrouver sur le site internet journeedupatrimoine.culture.gouv.fr. Un événement incontournable également pour célébrer l'agriculture locale. Il s'agit des Journées agricoles du Volvestre qui se tiennent du 18 au 20 septembre à Montesquieu sur le thème « Manger bon, manger local ». 3 jours de partage, de découvertes et d'animation avec une centaine d'exposants et plus de 300 animaux sont à retrouver tout ce week-end à Montesquieu-Volvestre. On reste à Montesquieu, c'est la SCAC Maresteyn qui vous invite à découvrir l'exposition « Les masques nous parlent ». Ce vendredi soir, c'est présenté par l'artiste sénégalaise Kinley Aou. Le vernissage a lieu donc ce vendredi à 18h30 à la SCAC Maresteyn de Montesquieu et l'exposition est visible jusqu'au 17 octobre 2026. Et même si la saison estivale touche à sa fin, je vois ta déception dans tes yeux Christelle, vous allez pouvoir encore en profiter avec la fête locale de Sana vendredi, samedi et dimanche. Au programme, concours de belote, des repas gourmands et des soirées musicales vous attendent ce week-end à Sana. Pour samedi, Christelle, qu'est-ce qu'on fait dans le coin ?
2: Eh bien, toujours à l'occasion des Journées européennes du patrimoine, le restaurant La Terrasse à Carbonne ouvrira ses portes samedi de 10h à 16h. Ce sera l'occasion de découvrir ou de redécouvrir le lieu et son histoire. Et le domaine organisera également un vide-grenier, ou plutôt un vide-comble, samedi et dimanche sur les mêmes horaires. Ensuite, sur les deux journées, il y aura une exposition sur les richesses des chasubles et dalmatiques anciennes, pas facile à dire.
0: Oui, c'est vrai.
2: Organisée par les Amis de l'Église Saint-Victor de Montesquieu-Volvestre, avec 2 conférences. Alors du coup, en faisant mes recherches pour ce titre, il a fallu que je cherche Kézako, les chasubles et les dalmatiques.
0: Mais Kézako, Christelle.
2: Eh bien, ce sont des vêtements solennels portés par les ministres ordonnés de l'Église catholique lors de la célébration de la messe.
0: Très bien.
2: Voilà, et bien on se couchera moins bête.
0: Mais tu te débrouilles très très bien, Christelle.
1: Merci, Christelle.
2: Eh bien, pas de souci, avec plaisir. Et on va encore parler patrimoine, puisque ce week-end, on a aussi au programme de la Forge, avec des démonstrations, des conférences, des concerts, des ventes aux enchères. J'en passe et des meilleurs, ça se passe à Rium, sur la place Foirail, avec une entrée libre et une petite restauration sur place. Et pour bien terminer la journée du samedi, vous avez le choix entre aller observer les étoiles à l'Observatoire astronomique de Sabarat, qui vous accueillera à partir de 21h. Les inscriptions se font sur le site Eloasso. Ou bien un peu de spectacle à la maison d'acteurs de Carbonne avec la pièce Cœur d'émail alliant théâtre, danse et musique. C'est un spectacle qui vous est proposé par la compagnie de théâtre Le Grand Rock. C'est à partir de 20h30 le samedi et 16h le dimanche, ça dure 3h. Et si vous n'avez pas le temps d'y aller ce week-end, pas de panique. Il y aura d'autres représentations le week-end prochain ainsi qu'en octobre.
0: Et dimanche Alexis, pour terminer le week-end en beauté.
1: Eh bien, ce dimanche, Lorient, c'est la journée d'antan à Aune de 10h à 18h. Au programme, tir à la corde, course en sac, jeux de société, exposition de photos, rallye découverte et bien plus encore. Rendez-vous en face de la médiathèque municipale Marie de France. Plus de renseignements sur la page Facebook Renaissance du patrimoine aunois. Et on va continuer ce dimanche, le rugby club Carbonne Longage reçoit le 15 de la Save au stade municipal de Longage. Dans le cadre de la première journée du championnat, ça débute à 14h avec l'équipe de réserve, suivi du match de l'équipe première à 15h30. Plus de renseignements sur la page Facebook Rugby Carbonne Longage 15. Et on va terminer cet agenda avec les vides-greniers. Ce dimanche, vous pourrez vous diriger vers les vides-greniers de Carbonne, Lerme et de Saint-Sulpice-sur-Lèze.
0: Merci beaucoup Christelle et Alexis.
1: Merci à toi Lorient.
2: Merci Lorient.
0: Vous restez avec nous, l'agenda du week-end ça continue dans quelques minutes avec les offices du tourisme de Cœur de Garonne et du Volvestre. Ce sera juste après cette pause musicale sur Radio Galaxy.

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2: Bonjour à toutes et à tous, c'est Thibaut de l'Office de Tourisme Intercommunal Cœur de Garonne. Comme chaque semaine, voici quelques idées de sortie pour profiter de votre week-end du vendredi 18 au dimanche 20 septembre en Cœur de Garonne. On commence à Marthe-Tolosane avec les derniers jours pour découvrir l'exposition Racines de Sophie et François Leteuil au Grand Presbytère. À travers la céramique, la sculpture, le dessin et la matière brute, les deux artistes explorent ce qui nourrit leur création, les formes premières, les mythes anciens, la mémoire et les gestes transmis. Sophie Leteuil fait émerger de la terre des figures inspirées d'un imaginaire ancien, tandis que François Leteuil s'intéresse, lui, au lien entre dessin, mythologie et matière. Une exposition qui nous invite finalement à nous interroger sur nos propres origines et sur ce qui continue de nous relier au passé. Racine, c'est jusqu'à ce week-end au Grand Presbytère de Marthe-Tolosane. Direction maintenant Sénarens, où la fête locale va rythmer tout le week-end. Au programme, belote, randonnée, repas et soirée avec DJ. De quoi passer un bon moment en famille ou entre amis. On reste dans l'ambiance festive avec le gala de flamenco Fousseré. Ce samedi soir à la salle du Picon, rendez-vous à 21h pour découvrir ce spectacle. Et bonne nouvelle, l'entrée est gratuite. Autre rendez-vous à ne pas manquer ce week-end, cœur de forge entre couteau et forge Arium, samedi 19 et dimanche 20 septembre. Pendant 2 jours, forgerons et couteliers professionnels vous feront découvrir leur savoir-faire à travers des démonstrations de forge et de fabrication de couteaux. Vous pourrez également assister à des conférences, découvrir un bas fourneau, profiter de démonstrations autour de l'utilisation des couteaux de cuisine et rencontrer des professionnels. Et ce n'est pas tout, samedi soir à 20h, place à la musique avec le concert des Tontons Funkers, avec buvette et planche sur place. Dimanche après-midi, vous pourrez assister à la vente aux enchères d'objets forgés, ainsi qu'à la remise de la sculpture réalisée par Mastiard, meilleur ouvrier de France et invité d'honneur de cette édition. Vous retrouverez également une exposition vente des couteaux de la restauration et de la buvette sur place, ainsi qu'une balade en calèche proposée par Randonnée Équitable. Et pour les plus curieux, Dominique Bargiel installera un bas-fourneau permettant de produire une loupe d'acier, une matière notamment utilisée pour la fabrication des katanas. L'entrée à cet événement est libre. On continue avec un rendez-vous culturel à Marthe-Tolosane au Camping Le Moulin, le Festival du Verbe. Samedi, à partir de 14h, vous pourrez notamment retrouver les Chœurs d'Enfants du Fousseré, Natacha Broad de Neufsel, Charlie Couture, Tradura Dorico ou encore Hannibal Gallon. Dimanche, le programme continue avec les chœurs d'enfants de l'école de Marthe-Tolosane, Émilie Loiseau, Donia Eloni, Mathieu Bogaert et Il. Pour profiter du festival, comptez 15€ la journée ou 20€ pour tout le week-end. En ce week-end, c'est également le grand rendez-vous des Journées Européennes du Patrimoine. Pour cette édition 2026, les 3 communautés des communes du sud toulousain, le bassin haut-rhin, cœur de Garonne et le Val-Ouest, s'associent une nouvelle fois pour vous proposer de nombreuses animations autour du patrimoine. Visites, découvertes, animations et lieux habituels fermés au public, il y en aura pour tous les goûts. Pour découvrir l'ensemble du programme, rendez-vous sur notre site internet Tourisme Cœur de Garonne ou directement dans nos offices de tourisme. Voilà pour les principaux rendez-vous de ce week-end en Cœur de Garonne. Si vous-même organisez un événement sur notre territoire, pensez à nous le faire connaître. Rendez-vous sur notre site internet dans la rubrique « Je communique mon événement ». Et bien sûr, vous pouvez également venir nous rencontrer dans nos bureaux d'information touristique ouverts du mardi au samedi. Je vous souhaite à toutes et à tous un excellent week-end et vous dis à très bientôt en Cœur de Garonne.
3: L'Office de tourisme intercommunal du Val-Ouestre vous présente ses idées de sortie pour ce week-end. Retrouvez l'agenda complet sur notre site internet tourisme-valvestre.fr ou sur notre page Facebook chaque jeudi soir. Le week-end sera très animé avec 2 événements phares sur le territoire, avec les Journées Européennes du Patrimoine et les Journées Agricoles du Val-Ouestre à Montesquieu-Val-Ouestre. Toute la programmation détaillée est à retrouver sur notre site internet. Ce vendredi soir, le restaurant Le Grain de Sal à Salles-sur-Garonne organise une soirée karaoké animée par Jam. C'est ouvert à tout le monde dès 20h, la réservation est conseillée. Samedi soir, à Lafitte Vieille-Gordan, l'association AVC Enfance Handicap organise une soirée cassoulet et un concert pour récolter des fonds. Ce sera à la salle des fêtes de Lafitte Vieille-Gordan. avec repas dès 19h30 et concert à 21h avec le Gute Vernis Music Band. Attention, la réservation est obligatoire auprès de l'association AVC Enfance Handicap. Samedi soir, toujours, le château de Longage-Comminges vous offre ses portes pour une pièce de théâtre intitulée Musée haut, musée bas, jouée par la compagnie AM. Elle est tout public et à partir de 12 ans. C'est à 21h et les places sont à 8€. Pour rappel, c'est au château de Longage-Comminges à Longage. Dimanche enfin, l'association Vive à l'aise organise son vide-grenier de 8h à 17h au parc municipal François de Puybesque de Saint-Sulpice-sur-Lèze. Sur place, vous trouverez une buvette et de la restauration. Pour rappel, l'agenda complet est à retrouver sur notre site internet tourisme-volvestre.fr ou sur notre page Facebook chaque jeudi soir. Passez un bon week-end en Volvestre!
4: 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Nous vous souhaitons un très bon week-end sur Radio Galaxie.

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Chers amis fidèles à Radio Galaxie, bonjour. Encore une semaine avec vous, encore un bon moment de chansons et de musique. Un moment de bonheur avec des voix et des chansons d'opéra, d'opérettes, des voix de ténors, des artistes que malheureusement beaucoup ne sont plus parmi nous. Mais pendant leur passage dans la vie, ont laissé derrière eux des chansons créées et chantées pour nous tous. Ces voix et ces chansons qui nous arrivent jusqu'au cœur. Aujourd'hui, je vais vous parler d'Alfredo Kraus. Alfredo Kraus était l'un des plus grands chanteurs d'opéra du XXe siècle et était adulé par les publics du monde entier. Né à Las Palmas de Gran Canaria,

aux îles Canaries en Espagne, en 1927. Sa mère était espagnole et son père autrichien. Il a chanté dans les salles les plus prestigieuses. Le Met de New York, la Scala de Milan, le Covent Garden de Londres, le Colón de Buenos Aires, le Teatro Nacional de São Carlos de Lisbonne où, en 1958, il était le partenaire de Maria Callas dans La Traviata et bien d'autres. Sa technique vocale était la plus accomplie qui se puisse imaginer. Une maîtrise du souffle parfaite qui lui assurait un legato inouï, un aigu fantastique qu'il a conservé tout au long de sa carrière, pouvant chanter sans problème à plus de 60 ans. Les redoutables neuf contrutes de l'ère de Tonio, de la fille du régiment, de Donizetti, comme ce fut le cas à Paris, emplacement de la voix dans le masque à nul, autre pareil. À peu de chanteurs ont mené leur carrière avec autant d'intelligence que lui, qui chantait toujours des rôles correspondants à sa voix, sans forcer ses moyens naturels, mais en exploitant au maximum ses possibilités vocales, renouant ainsi avec l'approche artistique de Tito Schipa. Écoutons cette magnifique voix nous chanter.

Cette intelligence serait trouvée aussi dans la caractérisation des rôles qu'il interprétait et de l'analyse qu'il en faisait. Ainsi, son interprétation de Werther a marqué l'histoire du chant au point que nombreuses étaient les personnes qui estimaient qu'il était Werther comme il habitait dans le rôle. Cette intelligence s'est doublée aussi d'une intégrité intellectuelle. Il servait les œuvres, mais il ne se servait jamais d'elles. Ce qui était frappant chez lui, c'était sa simplicité liée à une élégance et prestance naturelle. C'est par la réserve et presque son effacement que, paradoxalement, il avait du charisme et nombreux étaient ceux qui voyaient en lui un homme ayant de la classe une distinction. L'exubérance, l'éclat, l'artificiel, l'émotion feinte étaient à l'exact opposé de sa personnalité. Plus qu'un grand chanteur, c'était un très grand artiste. Il est mort en 1999. Des milliers de personnes ont salué la dépouille au Théâtre Royal de Madrid. Les îles Canaries ont décrété un deuil officiel de 3 jours. L'Espagne a édité un timbre en son honneur dès 2000. Une statue le représentant a été érigée dans la ville natale, mais aussi à Almeria. En 1992, année où il est choisi par son pays pour chanter l'hymne olympique aux Jeux Olympiques de Barcelone, il donne un concert évidemment à guichet fermé au Théâtre Municipal de Santiago en Chili. Il a 65 ans, ce qui est âgé pour un chanteur d'opéra vu l'exigence terrible que ce chant impose. Quand il entre en scène, l'ovation est déjà immense, alors qu'il n'a pas encore chanté. L'année précédente, il avait chanté Werther à Buenos Aires, au Colón, et la diffusion de cet opéra à la télévision avait été ample. Le concert, au cours duquel il chante les airs très difficiles, dure 1h30. À la fin, la salle en délire lui fait un triomphe qui se traduit par 40 minutes ininterrompues d'applaudissements et de rappels, des fleurs et des bouquets qui lui sont envoyés en guise de remerciements. Écoutons Alfredo Kraus nous chanter « Quiéreme mucho ».

Il décide alors de chanter un bis et choisit d'interpréter le tango El día que me quieras, dont la musique avait été composée par Carlos Gardel et des paroles d'Alfredo Lepera. Le timbre, la ligne, des chants sont toujours bien présents dans la première partie de ce tango, Que legato sur Todo se olvida, El día que me quieras, qui sont enchaînés sans interruption malgré un tempo lent, comme l'est également celui sur Se contarán su amor, La noche que me quieras. Mais après le passage orchestral, de quelques mesures qui fait la transition entre la première et la seconde partie, la voix d'Alfredo Kraus change subitement. En l'espace de quelques secondes, sa tenue du souffle légendaire vacille. Quelques notes sont détimbrées. Le son devient vite égorgé. Et il perd sa posture entière au point où l'on peut penser qu'il est en train de faire un malaise. Semblant à bout de force, il cesse de chanter, il s'assoit et il se met à pleurer. Le public l'ovationne tout de suite et on remarque que les gens se demandent ce qui a pu se passer en parlant entre eux. Plusieurs mois ou années après du concert, ces affirmations ou interprétations ont été données pour expliquer ce fait. Il a été par exemple avancé que Kraus avait été submergé par l'émotion en raison du décès de sa femme intervenu une semaine avant ce concert qu'il aurait néanmoins voulu assurer. Cette affirmation est complètement fausse, car sa femme est décédée 5 ans plus tard. Les personnes qui ont affirmé ceci ont sans doute pris en compte les paroles de ce tango et l'on voit l'extrapoler. Est également erronée l'interprétation selon laquelle il aurait appris la maladie de sa femme une semaine avant le concert et qu'il était très effacé psychologiquement. La maladie qui a emporté sa femme a été diagnostiquée en 1996, soit 4 ans plus tard. Alors la vérité sur ce qui s'est réellement passé ce soir-là, c'est Alfredo Kraus lui-même qui l'a exprimé bien plus tard. Il a expliqué en effet que pour rendre hommage et remercier son public et tous ses admirateurs sud-américains, d'autant plus que le concert était retransmis dans plusieurs pays, il avait prévu de chanter en bis le tango El día que me quieras. L'émotion croissante l'a littéralement submergé à un moment. Il a repensé à son enfance et plus particulièrement à sa mère qui, lorsqu'il était enfant, il a mené au cinéma pour voir les films de Carlos Gardel, sachant que ce tango était aussi celui que sa mère préférait. Ses souvenirs ont jailli et l'émotion trop forte l'a étreint au point de lui serrer la gorge et le bouleverser, l'empêchant de poursuivre. Après quelques minutes, il est revenu serein sur la scène et a donné 2 bis et non des moindres dans l'air le plus célèbre de Rigoletto. Ces faits montrent la puissante charge émotionnelle et effective d'un tango où la musique générale peut induire. Écoutons Alfredo Kraus nous interpréter Pesares.

Alfredo Kraus est un perfectionniste. Il avait une très haute idée de l'art ou de son rejet des concessions, comme par exemple chanter dans des mises en scène stupides. Ce qui a pu parfois le faire passer à tort pour quelqu'un de distant, d'autant plus qu'il ne recherchait absolument pas les honneurs. Et ce qu'il a de clinquant, à l'image de ces personnes qui l'ont pensé inébranlable et invincible, cette défaillance a révélé son côté en réalité profondément humain que ses admirateurs les plus fervents connaissent depuis bien longtemps. Ceci était-il prévisible? Assurément non, car Alfredo Kraus n'aurait jamais pris le risque de chanter un air susceptible de ne pas être interprété jusqu'au bout. Son souci du perfectionnisme l'a même conduit durant toute sa carrière à ne pas vouloir aborder plus avant les rôles mozartiens en langue allemande, alors qu'il avait parfaitement la voix, car il considérait qu'il ne maîtrisait pas suffisamment l'allemand pour restituer toute l'importance des récitatifs. L'émotion qui l'a envahi est, à mon avis, intervenue non pas au moment où il commence à chanter la seconde partie, mais avant, et plus précisément lors du passage orchestral qui la précède. Les mesures où l'orchestre joue seul l'ont très probablement plongé dans ce souvenir. À un moment d'ailleurs, même s'il ne dure pas très longtemps, on le voit songeur, presque absent, la tête légèrement baissée, ce qui était tout à fait inhabituel chez lui. Alfredo Kraus nous interprète « Tus ojillos negros ».

la voix d'un rôle favori. Un jeu de mots certainement non forcé. Pour ce rôle de Fernando dans La Favorita, que le grand ténor espagnol Alfredo Kraus interpréta 87 fois. C'est dans ce parcours que nous allons le suivre, rayonnant autour de l'intéressante réédition dynamique dans laquelle le ténor est entouré des collègues particulièrement somptueux. En effet, on totalise 87 incarnations de Fernando pour Alfredo Kraus entre 1962 et 1992, auxquelles il faudra ajouter toutes les interprétations de l'un ou l'autre des airs Fernando à l'occasion des récitals et des concerts lyriques. Si l'on tient compte qu'il interpréta les premiers airs Ine Vergina, un angel de Dio, pour la bande sonore du film Gagliarre en 1958, intervenant peu après ses débuts, l'opéra royal du Caire, 2 ans auparavant, on peut dire qu'il a fréquenté le rôle durant un temps d'une impressionnante longueur. On sait qu'Alfredo Kraus s'est spécialisé, pour ainsi dire, ou plutôt resta la série de rôles qui lui allait le mieux. C'est l'une des causes de longévité pour un ténor. À part quelques rares incursions dans la Giovanni Scuola et une régulière fréquentation du genre particulier de la zarzuela qui lui plaisait particulièrement, il cultiva surtout une double prédilection pour certains répertoires français lyriques, Werther, Les Pêcheurs de Perles, de Manon et Faust, et pour l'opéra romantique italien auquel on peut ajouter I Barbieri di Séviglia. Écoutons notre ténor nous interpréter Lejos de ti.

ce qui concerne l'opéra romantique italien, auquel la favorita traduite et remaniée pour faire le tour du monde a fini pour appartenir, Alfredo Kraus aborda deux rôles belliniens en 1960 et 61, totalisant ainsi 53 Alvino, la Sonnambula, et 71 Lord Arthur Salvo et Puritani. Très raisonnablement verdien, par le nombre restreint des rôles fréquentés, il sera 55 fois Alfredo Germont dans la Traviata et 205 fois le rôle de ses débuts. Il Duca di Mantova, de Rigoletto, c'est Gaetano Donizetti, dont l'interprète le plus d'opéra avec au moins 161. Ces 87 incarnations de Fernando viennent ensuite, suivies de près de 77, Ernesto de Don Pasquale, l'un de ses premiers rôles en 1958. Il interpréta 52 fois Tonio dans La fille du régiment ou La figlia du regimento. On réalise avec stupeur qu'il fut, à partir de 1962, mais même 41 numerorino dans L'élixir du l'amore, rôle de séduction vocale, où on ne entend pas forcément, moins chanté, mais magistralement interprété, son Se Gennaro dans Lucrezia Borgia, et en Visconte, Carlo di Sirval de Linda di Ciamo in Sectore, inégalé en élégance et en intensité contenue, pour ainsi dire. Quand c'est fait de ne pas connaître son interprétation de la version originale en français La Favorite, on s'en console vite. C'est un peu le cas de tous ces grands opéras à la française composés par des maestres italiens qui, certes, se sont évertués à faire français dans les styles, mais possédant néanmoins une sensibilité à l'italienne profondément enracinée dans leur génie propre. Italianiser ses œuvres est une solution non complètement satisfaisante, d'autant que, pour tomber juste, la traduction affadit la parole quand elle n'embrouille pas tout lorsque les diverses censures d'Italie s'en mêlent. Comme précisément dans La Favorita pour la question Fernando et l'épouse du roi Alfonso sont-ils les enfants du supérieur Baldassare? On perd la spontanéité de l'expression d'une musique composée directement sur les paroles d'origine. On gagne la fluidité, la musicalité idéale. On peut faire un jeu de mots, si vous voulez, d'une langue sans égale pour un chant. Et c'est avec cette chanson de Maite Chumia que nous allons nous quitter pour aujourd'hui, chers amis. Je vous dis encore une fois merci et à très bientôt.

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0: Bonjour à toutes, bonjour à tous, merci, content de vous retrouver, bienvenue sur Radio Galaxy 98.5 FM, la radio du sud de Toulousain, et nous allons parler tourisme, nous allons parler agriculture un petit peu en même temps, parce que je vais discuter avec monsieur Francis Barraud que la plupart d'entre vous connaissent et s'en souviennent pour avoir été une des voix magiques de Radio Galaxy. Francis, bonjour.
1: Oui, merci. Bonjour Bruno, bonjour Radio Galaxy.
0: Francis Barraud qui vient de sortir aux éditions Sud-Ouest un livre magnifique de presque 200 pages, 190 pages pour être précis, sur les plus beaux arbres des Pyrénées, 250 histoires, légendes et récits d'arbres magnifiques ou d'arbres remarquables qui se situent dans tout le sud-ouest de la France, parce que tu couvres pratiquement tout le sud-ouest là-dedans.
1: Enfin, ouais, pas vraiment le sud-ouest, mais plus vraiment la partie Pyrénées, on va dire. C'est ma spécialité, c'est vraiment au niveau des Pyrénées. Donc effectivement, dans ce livre, j'ai regroupé 250 arbres, mais des vieux arbres en principe, à histoire, des vieux arbres qui commencent à 150 ans jusqu'à 1800 ans le plus vieux, et tous en fait ils ont soit une histoire, soit une légende, soit un récit, c'est une forme de, on va dire, c'est de la tradition que je transmets en fait. Et quand je dis sur toutes les Pyrénées, c'est vraiment voilà les départements accolés aux Pyrénées, c'est-à-dire côté français, si on prend de la Méditerranée, ça va commencer au PO, aux Pyrénées-Orientales. Après, on a l'Ariège, on a la Haute-Garonne, en suivant les Hautes-Pyrénées, on poursuit avec le Béarn, le Pays Basque, donc on arrive à l'océan, ça c'est le côté français. Mais il y a aussi le côté espagnol, où on a la Catalogne, le Haut-Aragon et la Navarre, voilà, pour simplifier. C'est vraiment toute la chaîne des Pyrénées.
0: Qu'est-ce qui t'a donné l'idée de faire ce livre sur les arbres ?
1: Plein de raisons déjà. Par exemple, je connaissais des vieux arbres, quand j'allais les voir, je les retrouvais coupés tout simplement, parce que soit... soi-disant qui gênait, ou alors par peur qui tombe, ou marre aussi un petit peu qu'on prenne l'arbre juste que pour une planche, alors que chaque fois moi je me dis, voilà, l'arbre quand je l'ai devant moi, mon arrière-arrière-arrière-grand-père n'était pas né ou naissait que l'arbre, il existait déjà, et justement je me dis aussi, dans mes petits-enfants ou arrière-arrière-petits-enfants, plusieurs générations après, quand ils vont décéder ou quand ils vont mourir, l'arbre il sera encore là, si on ne touche pas. Voilà. Et nous, de quel droit on peut se permettre d'arriver pour une peur ou autre, décider de couper cet arbre, voilà. C'est un peu tout ça. Voilà. C'est sensibiliser les gens à l'arbre qui est très similaire à l'homme, je dirais, en fait. Moi, j'ai tendance à l'appeler le peuple debout parce que c'est vrai qu'il ne marche pas, mais il a beaucoup de ressemblances avec l'homme, voilà. Un peu tout ça, un peu. Et en même temps, transmettre une mémoire autour de l'arbre parce que l'arbre, il a toujours compté pour nous, en fait, pour le peuple pyrénéen. On a plein de rituels. L'arbre, il a toujours été présent, en fait.
0: Et ça a été facile de trouver les légendes associées à chaque arbre, ou comment t'as fait ?
1: Oh, ben c'est un bouquin que ça fait plusieurs années où j'y travaille dessus. Donc, soit en lisant sur des vieux bouquins qui, à un moment donné, vont parler d'un arbre. À partir de là, j'essaye de voir s'il existe toujours. Soit ça peut être des témoignages d'anciens, soit ça peut être des associations qui aussi, petit à petit, sont sensibilisées par les arbres et ont essayé de rechercher des vieux arbres. Certains, ils n'ont pas d'histoire, ou elles se sont perdues, des histoires, et d'autres, il y a des histoires. Donc, moi, ce qui m'intéressait, c'était de récupérer ceux où il y avait des histoires pour transmettre. Et voilà, et après, aller sur le terrain, voir s'ils sont toujours, les photographier, etc. En fait, voilà.
0: Tous ces arbres sont des arbres répertoriés dans le livre, avec une photo, avec à chaque fois une histoire donc sur cet arbre magnifique. Par exemple, je suis ici à Saint-Lary, le frêne aux palombes au col du Piégeot. Arbre estimé de 225 ans avec 2 mètres de circonférence. Tous ces arbres, ils sont visibles pour le visiteur, le touriste ?
1: Oui. Dans la présentation du livre, ce que j'ai essayé de faire, effectivement, sur les 250 textes, il n'y a pas des photos de tous les arbres. C'est un choix qui a été fait au niveau de la mise en page, pour qu'on puisse mettre 250 textes avec des photos sur un bouquin de 180 pages à peu près. On a fait le choix de ne pas mettre des photos de tous les arbres, mais à chaque arbre, en principe, ce que je fais, donc il y a le nom de la commune, je mets d'entrée l'estimation de l'âge de l'arbre avec sa circonférence, et après je mets les détails en fait pour accéder jusqu'à cet arbre en fait. Et à partir de là, dessous, il y a le texte qui correspond à la légende, au récit, à l'histoire de l'arbre, en fait.
0: L'âge des arbres, comment il est estimé à chaque fois ?
1: Alors, soit on connaît l'histoire de l'arbre, on sait quand il a été planté, donc il y en a certains, on sait précisément le jour même où il a été planté, et d'autres, après, on fait, en fait, en mesurant la circonférence, il y a des calculs qui permettent de donner approximativement l'âge d'un arbre. Alors quand on dit approximativement, ça peut être à 10 ans près. Quand on parle d'un arbre de 250 ans, si on l'a fait par calcul, effectivement, il peut avoir 230 comme 270 ans. Mmh. Mais bon, c'est une moyenne, on va dire.
0: Je vais donner un exemple. Donc, je suis avec Francis Barrault. On parle de son livre « Les plus beaux arbres des Pyrénées, 250 histoires, légendes et récits », édition Sud-Ouest, prix 23 euros. Donc, c'est un excellent cadeau pour tous les amoureux des arbres de la nature à faire pour Noël. Je le dis comme
1: voilà,
0: ça. Je le dis comme
1: oui,
0: ça en passant.
1: Hein.
0: Je vais lire un extrait, par exemple, sur la Bastide de Céroux, donc en plein Ariège, à côté de Pamiers. Le oui. chêne le plus vieux de l'Ariège, âge estimé 700 ans, 6 mètres de circonférence. Depuis la Bastide de Céroux prendre la D501 en direction du hameau de Suzan, ou Suzanne, après avoir dépassé le lac à gauche et juste après avoir traversé le ruisseau d'Aujol, prendre le chemin de gauche conduisant au hameau d'Antouzan. Le chêne domine les deux dernières maisons du haut et se rejoint sur un chemin peu visible entre les deux pâtisses. Donc le chêne le plus vieux de l'Ariège, ici, ce chêne déploie son ombre sur la maison ancien château d'Anduzan, né avant la guerre de Cent Ans. Il est considéré comme le plus vieux chêne de l'Ariège, avec ses 30 mètres de haut et ses 40 mètres d'envergure. Il suscite respect et émotion, etc., etc. Donc, à chaque fois, on a un descriptif, une photo dans le cas de cet arbre précis, et puis plusieurs indications pour s'y rendre, c'est ça?
1: Oui, voilà. Chaque fois, en principe, j'essaye de faire en sorte que les personnes qui veulent aller le voir, eh bien, le trouvent. Parce que justement, c'est vrai que ça a été aussi un des labeurs, on va dire, d'arriver des fois à retrouver un arbre. Parce que soit les indications, elles étaient trop légères, soit c'est pas simple, parce que quand il est perdu en pleine nature, d'arriver à le retrouver, des fois c'est compliqué. Après, il y en a d'autres, c'est très facile, parce que justement, il y en a qui sont plantés au milieu de village, par exemple, parce que souvent, sur les places du village, il y avait des arbres qui servaient pour des choses bien précises, hein, qui ont été plantés pour, admettons, en tant qu'arbre de liberté, pour fêter, admettons, la fin de la Révolution, d'autres pour fêter une autre guerre, etc. Voilà, chaque fois, il y a certains, c'est facile à trouver, mais d'autres, c'est compliqué. Ouais. Donc, j'ai essayé, dans les indications, de faire quelque chose de cohérent pour que les personnes arrivent à les retrouver. Ouais.
0: Et puis, ce qui est intéressant, c'est qu'il y a quand même toutes sortes d'arbres. On parle du cyprès, du platane, du chêne, du châtaignier, des séquoias gigantesques aussi qu'on a trouvé par exemple. Pourtant, c'est pas un arbre de nos régions, ça, le séquoia.
1: Ouais, mais justement, il y a pas mal d'arbres, en fait, qui ont pu être transplantés en France, quand il y avait des grosses demeures, ou dans des jardins, pour les jardins, pour l'ornement des jardins. Les demeures existent encore ou pas, mais les jardins ont pu être repris par les municipalités ou autres, et du coup, ces arbres, ils sont entretenus, ils y sont, et c'est vrai que on peut trouver, je sais pas, même en pleine ville comme à Pau, je pense à Pau, il y a plusieurs jardins où il y a des vieux arbres, ça peut être ça, ça peut être à Luchon, ça peut être un peu partout, là, ça dépend en fait. Et au niveau des histoires, c'est vrai que c'est hyper varié aussi. Ça peut être autant, je vais parler d'un chêne où, par exemple, les anciens m'ont dit que ce chêne, à l'époque, les derniers loups, quand il est tué, il est pendé, en fait, à ce fameux chêne. Voilà, ça peut être des histoires en relation aussi avec des arbres qui sont témoins d'un lieu qui est à côté, ou par exemple, période de guerre de la Gestapo, qu'ils arrêtaient, tuaient des gens, etc. Ça peut être voilà, un arbre de liberté dont je parlais, ça peut être des rituels qu'il y avait sur un arbre. Je varie un petit peu toutes les sources, en fait.
0: Dans ce livre-là, toi, est-ce qu'il y a un arbre particulièrement qui t'a touché plus que les autres?
1: Il y en a, mais en fait, peut-être... En fait, il y en a beaucoup qui m'ont touché, mais il y avait par exemple du côté de Figueras, voilà, il y a un vieux chêne. En fait, ce vieux chêne pousse au-dessus d'une source et ses racines sont en train de vraiment d'enrober la source. Et ce vieux chêne, en fait, quand on est au pied, il est magnifique. Et surtout, quand on repense qu'à l'époque, Salvador Dali, donc il connaît tout le monde, le peintre, venait se poser sous ce chêne, boire à la source, etc. Voilà, ça peut être des histoires comme ça. Et c'est vrai qu'en tonnier, il peut y avoir une émotion par rapport à ça, ouais, tout à fait. Ouais.
0: Ce qui est intéressant aussi dans l'ouvrage, c'est que ça permet d'avoir des lieux de presque de pèlerinage, où on peut aller à côté de cet arbre-là et aller méditer un petit peu tranquillement dans la nature.
1: L'arbre, il sert à plein de choses, justement. Rien que déjà d'aller en voir un ou en voir plusieurs, parce qu'on peut se faire des circuits, se dire, tiens, là, je suis à l'Ariège, je vais, voyons qu'est-ce qu'il y a, tu fais un circuit de plusieurs arbres. Et c'est vrai que quand t'arrives devant ces grands-pères, en fait, ces monstres-là, c'est différent, en fait. T'es là, c'est vrai que tu peux méditer, mais t'es posé devant, tu les regardes, tu fais, ah ouais, quand même. Parce qu'il y en a, enfin, on se rend pas bien compte, mais quand on est au pied, et en fonction des saisons, comme l'automne aussi, c'est grandiose, ces arbres, c'est vrai qu'on a envie de les toucher, on a envie de s'y poser, on a envie de dormir, on a envie de monter dessus, enfin, ils sont magnifiques, ouais. C'est des bonnes balades à la journée, en fait. Certains, on y arrive en voiture, d'autres, il faut marcher un peu, ça dépend. Mais c'est vrai que quand on fait une journée à la rencontre de ces arbres, c'est vrai que le soir qu'on rentre, on est autrement, hein, ça c'est sûr.
0: Ça s'appelle Les plus beaux arbres des Pyrénées, 250 histoires, légendes, récits aux éditions Sud-Ouest de Francis Barrault, 23 €. Francis, à la fin du livre, il y a aussi quelque chose qui fait en mémoire des arbres disparus.
1: C'est la conclusion, on va dire, parce qu'il y a une intro, on parlera aussi d'intro après, mais il y a la conclusion. Et c'est vrai que la conclusion, elle est un peu autour de tout ça, des arbres qui ont disparu, parce qu'il y en a certains. C'est par exemple, je pense à un village où il y avait à côté de l'église, en fait, il y avait un ormeau. Cet ormeau, il avait un vieux, donc il avait un trou dans le tronc. Et ce qui se passait à l'époque en rituel, c'est-à-dire quand les gens ils allaient se faire baptiser à l'église, à la sortie de l'église, ils prenaient le gamin et ils allaient lui passer la tête dans l'ormeau, en fait, dans le trou, pour le désensorceler, parce qu'ils estimaient que c'était ce rituel, il était peut-être bien avant l'arrivée du christianisme dans les Pyrénées, où les gens, pour désensorceler ou autre, ou au cas où ça arrive, hop, ils passaient la tête dans l'ormeau qui avait ce pouvoir, en fait. Ça, c'est intéressant, mais arrivé sur place, l'ormeau n'existe plus. Il a été coupé, peut-être parce qu'il est mort, peut-être, je sais pas. Il y a des arbres comme ça, ou d'autres, même je vois sur Roche, dans la Légère, c'est un peu différent, mais justement, il y avait un vieil arbre énorme, un vieux chêne qui devait avoir 600 ou 700 ans, en haut d'une colline, donc il n'y a rien. Mais comme en contrebas, ils ont construit une grosse zone commerciale, au cas où, je sais pas quoi, qui gêne, et bien ils sont allés couper cet arbre pour rien. Et en plus, ils ont appelé la zone commerciale la zone du grand chêne. Bon, voilà, pour dire qu'à un moment donné, il y a des incohérences et ça fait mal, en fait. Donc, c'est pour ça que, voilà, il y a toute une conclusion pour essayer de prendre conscience de ça et de respecter les arbres, pas les couper pour un rien, en fait. Voilà.
0: On retrouve bien Francis Barrault, un amoureux des arbres, un amoureux de la nature. C'est pas pour rien qu'il écrit des livres sur les Pyrénées et sur les arbres. Francis Barrault, Les plus beaux arbres des Pyrénées, 250 histoires, légendes de récits, 190 pages, 23 €. Aux éditions Sud-Ouest, je répète, un magnifique cadeau pour ceux qui aiment les arbres pour Noël. Francis, merci beaucoup.
1: Est-ce que juste je peux rajouter un petit truc sur l'intro, parce que je pense qu'elle est importante, une intro qui parle un petit peu du rituel, mais aussi je fais toute une grosse page sur les arbres voraces, parce qu'on en retrouve, c'est-à-dire des arbres où par exemple une pancarte ou un banc a été accolé à l'arbre, et lui avec le temps, en fait, il a mangé tout ça. C'est-à-dire l'écorce a pris le dessus et a mangé la pancarte ou le banc, etc. Voilà, ça c'est des choses aussi qu'on retrouve dans le livre. Voilà, je voulais le préciser parce que c'est intéressant justement.
0: Livre très intéressant, exactement. Merci Francis.
1: Merci Bruno, merci Radio Galaxy. Au revoir.

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1: Le soleil est une source d'énergie naturelle mise gracieusement à notre disposition quel que soit le climat où nous vivons. Optimiser judicieusement la forme, l'orientation et la construction de sa maison, c'est lui permettre de capter naturellement et de stocker l'énergie nécessaire à notre bien-être. Carbone Zéro vous emmène à la découverte d'une construction solaire, l'héliodome. C'est à Crosswiller que nous nous rendons pour cette émission afin de découvrir le travail de Eric Passeur. Alors là, on est face à un monument, à quelque chose de très particulier. J'arrive pas à mettre de nom dessus. Qu'est-ce qu'on a devant nous ?
2: En fait, c'est tout simplement l'héliodome. L'héliodome, c'est une maison dont la forme est donnée par la trajectoire du soleil. Ça n'est pas une maison qui tourne, c'est la Terre qui tourne autour du soleil. Mais je vais toujours me permettre de parler du soleil qui tourne parce que c'est beaucoup plus simple. On se permet aussi de dire le matin c'est le soleil qui se lève, donc je reste dans cette logique là. Donc on a une façade complètement orientée sud, mais qui là en ce moment, on est en plein été, et ben le soleil rase cette façade du matin au soir, mais ne pénètre pas du tout dans le volume de la maison. Par contre en hiver, quand le soleil sera bas, on va avoir un volume complètement inondé du soleil, et ça du matin au soir. Donc c'est effectivement, je pense, très difficile à s'imaginer. Le mieux, c'est de venir voir ou d'aller sur héliodome.com

0: voir à quoi ressemble la maison. Mais bon, voilà.
1: Héliodome, c'est quoi? C'est le parc déposé? C'est quelque chose qu'on connaît déjà? C'est tout nouveau comme concept?
0: C'est le nom du volume de la maison. C'est effectivement un nom qui est déposé. Hélios et Dôme, ben c'est en fait le jour où j'ai réussi à déposer ce nom, je me suis rendu compte qu'en fait, le nom maison solaire, le nom logique, vu que le français c'est du latin et du grec, le nom maison solaire, en fait, c'est Héliodôme. Héliodôme n'existant pas, j'étais très content de découvrir que je pouvais déposer le nom de quelque chose qui, peut-être un jour, sera du vocabulaire courant.
1: En tout cas, je vous le souhaite. Donc aujourd'hui, il y a beaucoup d'innovations en termes d'habitat. On essaie de minimiser son bilan carbone. On essaie, à travers les matériaux de construction utilisés, à travers l'orientation de sa maison, à travers différents outils, d'avoir un impact minimum sur l'environnement, et puis baisser la consommation énergétique de son habitat. Vous vous positionnez comment par rapport à ce bilan carbone avec votre maison ?
0: En fait, ce que je veux, c'est d'optimiser un volume. Un volume, c'est une maison. Une maison est construite pour un, voire plusieurs siècles. Et donc, ça n'est pas une technologie, c'est bien un volume. Donc l'idée, c'est de dire qu'est-ce que la géométrie même du volume peut me faire gagner. Et là, d'après les calculs, donc on va pouvoir, dès cet automne, valider le concept, mais d'après les calculs que j'ai eu grâce à des thermiciens aussi bien suisses que français et même allemands, on devrait arriver à une très belle optimisation des apports solaires par rapport à l'hiver et de l'ombre dans le volume en été, de façon à pratiquement être en autonomie. Et donc le but d'un tel bâtiment, c'est de gagner ça, mais dans la durée. Donc pour le futur, il est sûr qu'aujourd'hui ce bâtiment est quand même assez lourd au niveau de la réalisation, surtout là pour le premier on avait tout à apprendre vu que c'est des formes quand même très particulières, mais si on imagine que c'est un cadeau qu'on va pouvoir faire pour des siècles à venir, je crois que, enfin, moi j'aimerais qu'on puisse imaginer un futur dans ce sens là, un futur où quand on parle de choses qu'on fait dans le durable, que ce soit du vrai durable pour les générations à venir.
1: Alors, on va s'intéresser à l'origine de ce projet. Comment vous est venue cette idée ?
0: L'idée est très vieille, je dirais. Dès les années 80-90, j'ai commencé à travailler sur cette idée de maison. Et en 92, j'ai découvert des livres sur les cadrans solaires. Et de 92 à 98, j'ai travaillé parce qu'en fait, mon idée, c'était de réussir à transformer ce cadran qui n'avait que deux dimensions en un volume, donc créer un cadran solaire en trois dimensions. Et donc voilà, l'Héliodôme, c'est ça.
1: Quel est le personnage qui se cache derrière votre voix ?
0: Le personnage, un passionné d'abord, quelqu'un qu'on a souvent traité d'utopiste, et je dirais qu'aujourd'hui, l'utopie Héliodôme devient réalité, et voilà, c'est sûr que ça me prend énormément de temps, énormément d'énergie, mais j'espère qu'on arrivera à vraiment prouver que la nature n'a pas fini de nous faire des cadeaux, et que c'est dans la nature qu'on trouvera toujours à nouveau les solutions.
1: Alors en l'occurrence, c'est quoi le cadeau de la nature qu'on utilise ?
0: Le cadeau de la nature, c'est en fait tout simplement de prendre conscience de la trajectoire du soleil et que, en fait, ces trajectoires-là nous donnent un volume, nous donnent un espace à vivre et que dans cet espace, le bien-être, il pourra y être sans avoir besoin de ponctionner la nature avec des énergies fossiles ou tout ce qu'on veut, mais qu'on aura tout simplement la possibilité de vivre en harmonie avec la nature, en regardant la nature, en exprimant les formes de la nature, on va pouvoir vivre en harmonie avec elle.
1: Alors on parle de forme, on parle d'harmonie, ça me fait penser aussi au Feng Shui, où on prend en considération justement toutes les formes géométriques sur Terre pour harmoniser son habitat. Est-ce que vous êtes intéressé à cette science ?
0: Disons, pour moi, ce qu'il y a dans ma démarche, c'est que j'ai toujours essayé de trouver quelque chose de nouveau, d'exprimer mon époque. Le passé est une chose qui, pour moi, fait partie d'une phrase qui me suit depuis toujours et que j'aime exprimer, c'est « prendre le passé, exprimer l'aujourd'hui et l'offrir à l'avenir. Et donc moi, dans ma quête, je suis plus en train d'essayer de trouver comment est-ce que je peux exprimer l'aujourd'hui. Bien sûr, il y a toutes ces connaissances du passé et toutes ces différentes façons d'entrer dans ces matières-là. Mais moi, j'essaye tout simplement, de façon très libre, à essayer de me dire qu'est-ce que notre conscience aujourd'hui peut exprimer, qu'est-ce que la technologie d'aujourd'hui peut réaliser. Et aujourd'hui, grâce à l'ordinateur, grâce aux représentations en 3D, grâce aux commandes numériques et grâce à toutes ces technologies-là, je réussis à construire un bâtiment qui, il y a encore 50 ans, aurait été très complexe à réaliser. Je ne sais même pas si on aurait vraiment pu le faire. Et donc, c'est dans ce sens où toutes ces connaissances-là, toutes ces idéaux du passé, bien sûr, m'interpellent, mais quelque part, j'ai un petit peu cette folie, peut-être, de vouloir faire un pas en avant et surtout d'avoir envie de vivre une écologie du futur et une écologie d'aujourd'hui et de demain.
1: Donc on va revenir à ce qui est là devant nous, l'héliodome. Donc comment est-ce qu'on pourrait le décrire? Qu'est-ce que vous avez déjà entendu comme adjectif? J'imagine qu'on peut parler de soucoupe ou peut-être de coquillage. Quels sont les adjectifs qui reviennent le plus souvent quand les gens se retrouvent face à cet héliodome?
0: On peut effectivement penser coquillage, mais on peut tout simplement aussi penser aux représentations, peu importe de quelle époque. Quand on se représente le soleil, on arrive à ce genre de rayonnement, de forme. Et ce qui est assez beau dans ce que je vois quand les gens viennent, très vite, ils ont l'impression de toujours l'avoir connue, cette forme. Autant elle est tout à fait différente de tout ce qu'on a pu voir jusqu'à aujourd'hui. C'est un soleil, voilà.
1: On a vu qu'il y avait une orientation très précise hein, en fonction des saisons, qui correspond aussi à notre latitude. Est-ce qu'on peut imaginer construire une maison sur ce modèle à d'autres latitudes sur Terre ?
0: En fait, ça, c'est l'expérience, ou plutôt même ce que j'aimerais pouvoir vivre encore. Mais je pense qu'il y en aura pour des années, parce que sous chaque latitude, l'héliodome étant différent, mais de les voir sous différentes latitudes, vu que les formes sont toujours différentes, ouais, ce serait une très très belle aventure de découvrir tout ça.
1: C'est un peu un projet de vie, en fait, cet héliodome.
0: C'est un projet de vie, effectivement. Mais je pense qu'une vie sera trop courte.
1: Alors là, on va refaire après un tour à l'intérieur de la maison avec le micro, juste pour un petit peu essayer de donner une dimension visuelle. Mais avant de rentrer dans le bâtiment, on va encore rester un petit peu à l'extérieur. Et vous me disiez avant que, après finalité de la construction, ce sera ouvert au public.
0: Oui, effectivement, le but de ce bâtiment, c'est bien de l'ouvrir au public, c'est de faire découvrir aux gens le volume, le bâtiment. Et puis en fait, voilà, pour moi, ce qui est le plus important, ce n'est pas de faire une maison pour moi, mais en fait d'exprimer, de montrer cette forme, qui est donc cette forme donnée par les lois de la nature, et montrer que la nature n'a pas fini de nous faire des cadeaux. C'est pour moi quelque chose de tellement important que j'ai envie de faire profiter un maximum de gens, et donc de pouvoir permettre aux gens de venir le visiter.
1: Pour se lancer dans une aventure comme celle-là, qui peut paraître un peu folle hein, vu de l'extérieur, il faut avoir des compétences aussi. Donc vous, monsieur Vasseur, Eric, c'est bien ça?
2: Oui. Hein,
1: vous êtes à la base architecte ou charpentier?
0: Non, à la base je suis ébéniste. J'ai eu la chance à l'âge de 25 ans d'être maillotier de France. Après ça, je me suis spécialisé dans le design. J'ai surtout fait du design de mobilier. Et l'héliodome, c'est une passion. Donc voilà, c'est... Ça a été beaucoup d'heures de travail, je dirais depuis 10 ans, c'est presque un mi-temps, pour arriver à le voir aujourd'hui, à le voir sortir de terre. Et donc d'ici septembre, je pense qu'il sera clos, couvert, isolé. Donc le clos couvert est presque réalisé, le vitrage est en train de commencer à se mettre en place, la toiture est en train de se finir. On est quand même bien maintenant comparé à toutes les galères qu'on a pu connaître.
1: Il sera terminé quand et ouvert au public à quel moment?
0: Ben, en fait, j'ai toujours un peu ouvert le chantier au public et je pense que vers septembre, normalement, on aimerait l'ouvrir officiellement le 20-10-2010.
1: Combien de personnes sont derrière ce projet?
0: Oh là là, ça on fait du monde ça déjà, entre tous les bureaux d'études, entre tous les gens que j'ai embêtés, entre tous les gens qui ont bien voulu m'épauler, même si ce n'est qu'en me donnant des fois des conseils, parce qu'il faut quand même voir qu'au départ je ne suis pas du tout du bâtiment, donc j'ai quand même sollicité énormément de monde à chaque fois que j'avais des questions, et c'est là où je dirais toujours je ne pense pas avoir fait un bâtiment parfait, parce qu'il y aura toujours des choses que dont je n'aurais pas eu le niveau et nécessaire pour le réaliser, mais il fallait bien oser un jour le faire.
1: Je vois sur le toit des panneaux solaires.
0: Oui, donc sur l'arête, avant, on a mis des panneaux thermiques pour l'eau chaude et en fait aussi pour augmenter l'inertie thermique du bâtiment en hiver. Donc là, c'est effectivement, là on rentre dans la technologie. Je dirais que au départ, dans mon concept de maison, c'était une maison uniquement basée sur sa forme et non pas sur la technologie. Donc l'eau chaude faisant quand même partie des besoins quotidiens et l'eau chaude étant quelque chose qu'on maîtrise très bien, j'avais vraiment envie quand même de la rajouter tout de suite, dès le départ, sur le bâtiment. Autrement, effectivement, je ne suis pas très technologie, parce que dans un premier temps, je voudrais déjà montrer et valider rien que la forme en soi, rien que de savoir et de montrer pourquoi on se fait un tel travail. Est-ce qu'une forme géométrique, rien qu'une forme en soi, peut nous apporter ?
1: Donc là, on est face à la face sud du bâtiment. Donc elle sera complètement couverte de vitres ?
0: Oui, elle sera complètement vitrée, cette façade. Donc elle est complètement sud. Là, vu l'orientation et l'inclinaison qu'elle a durant tout l'été, elle est à l'ombre. Le soleil rase et en hiver, elle sera complètement ensoleillée. Là, on a pris un vitrage donc qui est un très gros double vitrage. On a préféré rester en double vitrage parce que le double vitrage nous permet un meilleur apport de soleil en hiver. Apport de soleil qui serait perdu par le triple vitrage.
1: Quand on parle biologie de l'habitat ou santé de l'habitat, on fait aussi des études concernant le lieu d'implantation de son habitat. Il y a les géobiologues qui vont venir voir s'il n'y a pas des réseaux Curie, des réseaux Hartmann, des cours d'eau, des colonnes telluriques. Est-ce qu'il y a eu ce travail qui a été fait au préalable aussi en ce lieu ici à Cosvillers ?
0: J'ai en fait la chance d'avoir des amis qui font ce travail-là et ils sont passés ici sur le lieu. Et donc le travail était fait et bon, c'était très beau parce que en fait on est sur un lieu assez neutre, très bien quoi, donc c'était assez bien, ils étaient très contents que le lieu soit aussi génial quoi, donc voilà.
1: Donc vous y serez bien dans cette maison?
0: Ben je pense que le terrain aidera lui aussi, mais c'est un tout, je ne pense pas que ce ne soit que le terrain, c'est tout quoi, c'est la construction, c'est plein de choses, mais c'est les gens aussi hein.
1: Il y a combien de gens sur le chantier là qu'on voit? Ça fait un peu une fourmilière, on voit des gens qui passent à tous les étages comme ça, on est devant une fourmilière ouverte avec plein de monde en fait. Là. Il y a combien de corps de métier qui sont sur le chantier?
0: Là en ce moment il y a trois corps de métier. Il y a donc les couvreurs, il y a des menuisiers et il y a encore les gens qui s'occupent du sanitaire qui sont là. Donc ça fait effectivement un petit peu de monde qui grouille, c'est bien.
1: On va se lever et puis on va aller à l'intérieur. Hop. C'est vrai que ça rayonne, quoi, hein. Donc ça fait un peu poupe de bateau aussi. Et tout de suite, quand on rentre dans le bâtiment, on sent une fraîcheur.
0: Oui, ça c'est assez incroyable, alors que rien n'est fermé pour l'instant. Et du fait que le soleil ne rentre pas du tout dans le volume reste frais. Et donc là, déjà, on a une première réponse.
1: Alors on va avancer dans le bâtiment. Là je vois des panneaux.
0: Oui, donc ça c'est les panneaux explicatifs que j'utilise lors des différentes expositions ou chaque fois que j'ai ouvert les portes un petit peu aux gens. Donc là par exemple j'ai les représentations qui montrent les géodômes sous les différentes latitudes. Et puis aussi une explication, bien sûr, là malheureusement elle n'est que graphique. Et en fait, ça, c'est le grand problème, c'est que on ne nous apprend pas et on ne nous montre pas comment le soleil se déplace vraiment. Et donc on s'imagine qu'il fait une ligne ou qu'il trace une ligne au-dessus de nous. En fait, de ligne droite, il n'en trace que deux fois par an, le jour du printemps et le jour de l'automne, et tout le restant du temps, il trace des courbes au-dessus de nous. Et c'est ces courbes-là qui donnent la forme à l'héliodôme. Donc c'est un petit peu, quelque part c'est presque incroyable, parce que c'est une chose qui est tellement logique quand on observe. Mais moi-même, j'ai galéré pendant, je peux dire, presque 10 ans à réussir de faire une forme à partir de ces déplacements-là.
1: Donc là, on est sous quelle latitude ?
0: Nous, ici, on est à 48 degrés, à peu près, hein, des 48 degrés. Et donc là, j'ai une représentation qui montre le soleil jusqu'à latitude 0, donc c'est l'équateur. On a à ce moment-là un bâtiment symétrique. Et donc il faut imaginer un bâtiment symétrique qui va se coucher de plus en plus en quittant l'équateur pour monter aussi bien dans un sens que dans l'autre, parce qu'on peut l'imaginer dans l'hémisphère sud aussi bien que dans l'hémisphère nord.
1: Mais donc là, à latitude 0, on n'a pas d'ombre, on a du soleil tout le temps.
0: Ben, en fait, le soleil, il est une fois d'un côté, une fois de l'autre. Et donc, on aura aussi un côté plus ensoleillé que l'autre. En fait, j'ai eu la chance d'avoir, lors d'une exposition, une rencontre avec quelqu'un qui vivait à l'équateur et qui vivait très au-dessus de 3000 mètres. Et donc, il avait des vraies saisons parce qu'il faisait froid par là-bas. Et donc, à 3000 mètres d'altitude, il m'a dit, mais c'est génial, c'est exactement ce qu'il me faut. Et moi, quelque part, je me suis dit, bon, l'héliodôme, c'est une chose qui va être réservée à nos latitudes. Ça ne sera pas quelque chose qui va aller. Et puis, en fin de compte, je me suis rendu compte que sous d'autres latitudes, il suffisait d'être en altitude. On se retrouvait aussi dans un besoin de fraîcheur et de chaleur, tout comme chez nous dans nos latitudes. Donc, je ne pense pas que l'héliodôme soit une réponse vraiment universelle, mais c'est une réponse que je pense qu'il pourrait quand même répondre à des besoins sous beaucoup de latitude.
1: Donc on va continuer la visite du bâtiment, mais je vais quand même donner l'adresse du site, hein, donc c'est bien de le rappeler. On peut avoir plus d'infos en allant sur www.héliodôme.com. Alors là, il y a un panneau explicatif devant nous, hein, avec une courbe, donc le taux d'ensoleillement du volume, ça correspond à quoi ?
0: Alors, en fait, cette courbe-là nous montre le taux d'ensoleillement dans le volume du bâtiment. Donc là, en ce moment, on est donc en début juillet, et on voit, voilà, là on est là, et qu'on a encore bien un mois devant nous avant d'avoir 10% d'ensoleillement. Et après, donc vers fin août, le soleil, en 2 mois, va rentrer jusqu'à 80% d'ensoleillement. Donc on aura septembre, octobre, et fin octobre, on aura 80% d'ensoleillement. Fin octobre, fin novembre, on aura 90, fin décembre 100%. Et donc là, on peut vraiment voir que, encore une fois, pour 4 mois, on aura entre 80 et 100% d'ensoleillement sur les 4 mois d'hiver. Tout comme sur les 4 mois d'été, on peut dire de 0 à 10% d'ensoleillement dans le bâtiment. Ce qui fait qu'on a vraiment un volume complètement abrité en été, complètement ensoleillé en hiver. Et entre les deux, dans cette course en fait que fait le soleil du moment où il a décidé, là, à la fin de l'été, quand il aura décidé de descendre en position hiver, on voit bien à quelle vitesse les journées se raccourcissent, et très vite on en prend pour 4 mois, et ça va pas bouger de beaucoup, ça bouge un tout petit peu, mais ça ne bouge pas de beaucoup, et puis quand les journées vont commencer à se rallonger, ben, même pas 2 mois, on sera en situation haute, et on aura à nouveau des journées longues. Et donc c'est grâce à ce système qui est complètement elliptique parce qu'effectivement le soleil fait une petite ellipse, mais il y a surtout aussi le fait de l'inclinaison de la Terre qui rajoute à cette ellipse et qui fait qu'on a vraiment une validité pour un bâtiment comme l'héliodôme, parce qu'on a 4 mois d'ensoleillement et 4 mois de non-ensoleillement.
1: Les levers de soleil et les couchers de soleil, on les voit les deux de l'héliodôme?
0: En fait, c'est vraiment en hiver, c'est génial parce que du premier rayon du lever jusqu'au coucher, on est toujours en phase avec le bâtiment. En été, on ne le verra que grâce aux fenêtres qui sont sur les côtés du bâtiment. On ne le verra pas par la façade parce que ça va 100%, vraiment, ça va raser le bâtiment.
1: Le principe de l'héliodôme est celui d'un volume architectural fixe, sculpté par la trajectoire du soleil dans son cycle annuel de façon à laisser entrer le maximum de rayons en hiver et en être totalement préservé en été. La seule variable influençant la forme de l'édifice est la latitude. Il sera plus redressé sous les tropiques et plus allongé vers les pôles. La morphologie de l'héliodôme permet d'optimiser le bilan thermique et énergétique de l'édifice, donc de capter les calories en hiver et d'assurer un rafraîchissement en été. Le principe de l'héliodôme ouvre une nouvelle voie à la recherche dans l'optimisation des conditions de confort et d'impact environnemental. L'héliodôme est une réponse aux principes et aux objectifs du développement durable. C'est quoi le développement durable ?
0: Le développement durable, eh ben, c'est un idéal. Et je crois que pour l'instant, quand on parle de durable, on n'est pas forcément toujours très durable. Mais moi, dans mon idée, une maison comme l'héliodôme, si elle est bien entretenue, eh ben, il y en a pour des siècles.
1: On va continuer, d'autres panneaux ici. Donc ça, c'est quoi ? C'était plutôt des photos, hein, des photos du chantier.
0: Ça, c'est des photos du chantier.
1: Héliodôme, système constructif.
0: Donc là, en fait, c'est des plans qui montrent l'héliodôme tel qu'on l'a construit. Donc d'abord la structure béton, après toute la charpente telle qu'on l'a mis autour, et après ça, donc la toiture qui l'entoure et le vitrage à l'extérieur. Donc c'est un petit peu un graphisme qui montre à quoi va ressembler l'héliodôme et surtout comment il a été conçu, comment on a solutionné les différentes difficultés, les différents problèmes qu'on avait par rapport à la tenue aussi d'un tel volume. Faut voir qu'au départ, on a eu quand même plein de questions et qu'il fallait qu'on résolve un petit peu le problème de la forme de l'héliodôme. Moi, au départ, je voulais faire un bâtiment tout en bois. Et en 2005, j'ai gagné le prix Solar en Suisse. Et c'est là que j'ai eu la chance de rencontrer les gens qui ont créé la maison Minergie, qui étaient très enthousiastes de mon idée et qui, à un moment, m'ont téléphoné, m'ont dit « Écoute, c'est bien ton bâtiment, mais en hiver, dès qu'il y aura du soleil, tu vas cuire. Il y aura plus de 40 degrés à l'intérieur. Et puis, tu n'auras pas l'inertie qu'il faut pour les jours sans soleil. » Et c'est en fait en faisant travailler qu'eux qu'on a rajouté une dalle en béton, qu'on a essayé d'optimiser le volume, de mieux isoler, de mieux calculer l'apport, de mieux calculer le vitrage. En fait, toute cette mise au point m'a été offerte en grande partie grâce à ce prix Solar en Suisse. Et donc, voilà, ils sont très impatients de voir un petit peu maintenant ce que ça va donner, vu que on ne pourra valider mon héliodôme que quand il sera fini.
1: On va continuer la visite. Donc là, un premier escalier hein, qui va nous emmener au premier étage. Alors, c'est très, très aérien. C'est ce que vous me disiez avant. On est dans le vide, en fait. Hein. Quand on monte, on a... Si je creuse, je suis dans le pré.
0: Effectivement, on est tout de suite en surplomb par rapport au bâtiment. Et donc, on avance à chaque fois vers l'avant, on n'a pas l'habitude du tout. Et en fait, on a un espace aussi qui est un espace de vie qui est tout à fait différent parce qu'on va être dans un espace de volume habitable et non pas de surface habitable. On voit très vite qu'on a en fait ce gain de volume vers l'avant, cet espace en plus, cet espace qui ne sera jamais encombré, qui ne sera que un espace ouvert vers l'extérieur. Ce sera effectivement un petit peu le spécial de l'héliodôme. Et en plus, on s'est amusé à mettre les escaliers dans ces volumes-là.
1: Ouais. Enfin, je vous invite vraiment, celui qui nous écoute, hein, de se rendre sur le site de héliodôme.com pour vraiment mieux comprendre ce qu'on est en train de découvrir. Là. Donc sur cet étage, quelque chose de particulier peut-être à définir, à montrer ?
0: En fait, en ce moment, donc, il est encombré par l'isolant. Donc l'isolant qui est cette laine de bois, donc elle est déjà là en attente de pouvoir être mise en place.
1: C'est une sacrée couche, hein ?
0: Oui, ce sera deux panneaux de 20 cm de laine de bois. Ouais. Et donc c'est un matériau très agréable. C'est quelque chose d'assez fantastique.
1: Alors là, tout de suite... Bonjour, vous êtes où là ?
2: Au deuxième étage.
1: Au deuxième étage d'un building
2: d'un héliodôme.
1: C'est comment de bosser dans un endroit comme celui-là ?
2: C'est plutôt sympa. C'est enrichissant, on apprend énormément de choses.
1: Toujours cette baie vitrée exposée plein sud. Et donc là, on arrive à une terrasse qui est encastrée dans le toit.
0: Oui, donc ça, c'est le petit plus. En fait, le côté plaisir au niveau du bâtiment, parce que Au niveau de la toiture, bon, on aurait eu fait une perte au niveau de l'utilisation, vu qu'on avait une surface qui n'était plus habitable au niveau de la hauteur. Et donc on l'a transformée en terrasse, qui fait un très très bel espace. Là, en l'occurrence, on a tout le village devant soi, c'est quelque chose de très agréable.
1: J'imagine que vous êtes un petit peu l'extraterrestre dans le village, là, avec votre maison.
0: Oui et non, parce que quelque part, le village, ils sont très heureux de voir ce bâtiment en train de se construire, et quelque part, ils sont aussi, je trouve, très complices dans l'histoire. Et je trouve ça fantastique de quelle façon ils accueillent et de quelle façon ils sont... Bon, ouais, ils sont avec moi, ils sont heureux de voir grandir le projet, et ouais, ça fait plaisir.
1: Donc quand le bâtiment sera fini, pendant quelques années, il sera donc ouvert au public hein, pour des visites. À terme, j'imagine que vous souhaitez quand même y habiter et passer vos plus beaux jours dans ce bâtiment.
0: Pour l'instant, ça n'est pas du tout ma priorité. Moi, ce que je voudrais, c'est de réussir à en faire profiter un maximum de gens et de faire découvrir cette idée et d'arriver à multiplier, à en faire d'autres. Je ne l'ai jamais construit. En fait, ça n'a jamais été mon problème de me faire ma maison à moi. Ça fait tellement d'années que je travaille sur ce projet, mais sur un projet, oui, disons quelque part, c'est peut-être moi, ma déformation professionnelle. C'est quelque part, en tant que designer, quand on crée quelque chose, on n'est que heureux quand on a réussi à voir que ça plaît à un maximum de gens et qu'on arrive à industrialiser le projet. Et en fait, je crois que c'est ce qui me tient le plus à cœur, c'est de voir que il y en a d'autres qui voient le jour. Et donc, même s'ils devaient toujours être là pour accueillir les gens, c'est pas vraiment mon problème. Moi, vraiment, ce que je voudrais, c'est qu'il y ait d'autres héliodomes qui puissent naître un jour, et puis que les gens puissent profiter d'espaces de vie dont c'est la nature qui donne la forme.
1: Vous êtes accessible, on peut facilement venir vous rencontrer et visiter le chantier ?
0: Oui, du moins pour l'instant, j'ai toujours accueilli les visiteurs. C'est sûr que s'ils préviennent avant, c'est toujours plus sympa. C'est sûr que je m'arrange pour avoir des journées portes ouvertes qui sont normalement sur le site. Mais les gens qui viennent, ils viennent. Hein.
1: En tout cas, plus d'infos, le site internet www.héliodome.com pour pouvoir avoir un aperçu visuel de cette maison dans laquelle on est aujourd'hui avec Monsieur Vasseur. Merci à vous.
0: Merci beaucoup.
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0: Sur Radio Galaxy, on vous présente la prochaine conférence organisée par la Pub en Vol le mercredi 23 septembre à Rieux-Volvestre. Et là, on va voyager au cœur du système solaire. On va parler à la fois d'astronomie, d'histoire et de mythologie. On va essayer de comprendre pourquoi derrière ces noms de planètes se cachent des dieux, des déesses, des héros et des récits vieux de plusieurs millénaires. C'est Jean-Noël Sarraï qui est expert en astronomie et qui est en ligne avec nous. Bonjour.
1: Oui, bonjour.
0: Racontez-nous, Jean-Noël, quelle est l'origine de cette mythologie du système solaire? D'où est-ce que ça vient?
1: Alors, cette mythologie du système solaire vient, en fait, des dieux et des déesses romains. C'est la dernière version, en fait, que l'Occident a conservée. Parce que les Romains, même si c'était il y a 2000 ans, ben, c'est la version la plus récente. On verra, pendant la présentation, que les Romains ont honteusement copié les Grecs, qui eux-mêmes se sont inspirés des Babyloniens. Toutes ces civilisations qui se sont succédés à peu près au même endroit, c'est-à-dire autour du bassin méditerranéen oriental, on va dire, bah, se sont passés le témoin comme ça et ont nommé à chaque fois les planètes avec des noms de dieux et de déesses.
0: Mais pour quelles raisons est-ce que les Babyloniens, les Grecs et les Romains ont-ils autant associé les astres à leur divinité?
1: En fait, c'est pas que. Vous pouvez aller dans toutes les civilisations. Ça, c'est un bon antidote au racisme, c'est-à-dire que l'humain, quel que soit son pays, quelle que soit sa civilisation, quelle que soit l'époque même, vous prenez les Chinois, vous prenez les Mayas, vous prenez les Égyptiens, vous prenez qui vous voulez, l'humain a toujours eu la même idée. C'est-à-dire que tout ce qui était dans le ciel, c'était le panthéon de dieux et de déesses.
0: C'était une manière pour eux de raconter le ciel à une époque où l'on n'avait pas encore d'outils scientifiques qui permettaient véritablement de l'expliquer. Hein.
1: C'est ça, c'était de le raconter et surtout de l'expliquer. C'est-à-dire que ça les dépassait tellement, et ça nous dépasse toujours d'ailleurs, qu'ils projetaient obligatoirement dans les planètes et aussi dans les constellations, mais ça c'est une autre conférence, leur dieu et leur déesse, croyante en fait.
0: Alors on peut commencer par exemple avec la planète Mars qui est associée à la guerre de par sa couleur rouge, c'est bien ça hein?
1: Exactement, ouais, tout à fait. Ça c'est un des rares points dans le ciel qui a une couleur vraiment caractéristique, orangée plutôt, rouge quand elle est basse sur l'horizon. Et donc, ce qu'on va montrer effectivement dans la conférence, c'est que le rouge, c'est toujours une connotation un peu négative chez les humains. Il y a même des étoiles rouges qu'on a associées à l'œil du taureau ou à l'œil du scorpion, donc des animaux assez négatifs pour l'homme.
0: Oui, rouge, couleur du sang également.
1: Hein. C'est ça, le sang, la guerre, le feu, tout ça, c'est les attributs de la guerre.
0: Vénus, à l'inverse, est associée à la beauté et à l'amour. Pourtant, quand on découvre ses véritables conditions à la surface, on est loin de l'image de la déesse de la beauté, Jean-Noël.
1: Ah oui, tout à fait. C'est-à-dire que vous êtes renseigné sur Vénus. Il fait 450 degrés, jour et nuit. Donc si c'est la déesse de l'amour, c'est l'amour torride plutôt.
0: Oui.
1: Donc c'est pas pour l'amour qu'on la nomme comme ça, mais plutôt pour la beauté.
0: Ouais.
1: Voilà. Parce qu'on va voir que Vénus, c'est la fameuse étoile du berger, qui n'est pas une étoile donc, qu'il faudrait mieux appeler... La planète du berger, c'est elle qui est la plus belle du ciel. Donc tout simplement, ça a été Vénus ou Aphrodite chez les Grecs.
0: Et puis il y a aussi Jupiter qui est le roi des dieux. Jupiter est une planète qui est imposante. Là, on peut imaginer que c'est un rapport avec sa très grande taille.
1: Tout à fait. Alors on pourrait imaginer, effectivement, parce que la plus grosse planète a hérité du nom du plus important des dieux, donc que ce soit Jupiter chez les Romains ou Zeus chez les Grecs. Et en fin de compte, on verra donc lors de ma présentation que c'est complètement fortuit, c'est un gros coup de bol, que cette planète ait hérité du nom du plus important des dieux, pour une simple et bonne raison, c'est que les Romains et les Grecs n'avaient pas de télescope encore. Il a été inventé bien plus tard, plus près de nous, les siècles derniers, et donc là, on verra qu'il y a une autre raison qui a fait nommer cette planète de la sorte.
0: Et ouais, c'est ce que j'allais vous dire, on est bien avant l'invention des télescopes. Est-ce que ça signifie que les anciens avaient conscience des tailles de ces planètes et de ce qu'elles représentaient dans notre univers?
1: Alors, ils n'avaient aucune notion des tailles des planètes, aucune. Ils voyaient juste l'éclat apparent, ce qu'on appelle. C'est-à-dire que Vénus, qui est très proche de nous, c'est la planète la plus proche de la Terre, donc du coup est très brillante. Mais Jupiter, qui est la plus grosse planète, bien qu'elle soit éloignée, est très brillante aussi. Donc en fait, on ne sait pas si elle est brillante parce qu'elle est proche, parce qu'elle est grosse. Voilà. Donc ça, ouais. Il y avait des batailles terribles entre savants de l'époque pour savoir le fameux de l'histoire. Ouais. Et ça, on ne l'a su qu'à la Renaissance, après, on va dire, Galilée surtout, qui était le premier à regarder dans une lunette astronomique, Kepler, Newton, voilà. C'est ces personnes-là qui vont fixer les choses et le débat sera tranché.
0: Et même le Soleil, peut-être que vous allez pouvoir me confirmer cela, le nom provient du latin populaire soliculus, dérivé du latin classique sol, solis, qui désigne l'astre et la divinité.
1: Oui, tout à fait. Sol était une divinité romaine, comme Luna était une divinité romaine, et comme Terra était une divinité romaine. Vous voyez que la Terre, la Lune et le Soleil viennent directement de ces dieux moins connus, on va dire, parce que pour le Soleil, on connaît plus Apollon, bien sûr, où on connaît aussi Hélios.
0: Une petite dernière, on peut citer Mercure également, c'est la planète la plus rapide du système solaire, et elle a été nommée Mercure en rapport au dieu messager. Je trouve ça assez marrant.
1: Et oui, là vous avez trouvé la solution, parce que je vais faire, en fait, à l'issue de la conférence, je vais faire deviner au public le pourquoi de ces relations. Je ne vais pas donner du tout pendant la... Je vais donner des indices, on va dire, pendant la conférence. Et à la fin, on va essayer de trouver. Alors pour Mercure, effectivement, elle boucle son orbite en 3 mois. C'est la planète la plus près du Soleil. Et donc là, il suffit de le voir à l'œil nu. Donc là, les anciens le savaient. Et ils lui ont donné le nom du dieu Mercure ou Hermès. Parce que, je ne sais pas si vous avez vu des représentations de ce dieu, il a des petites ailes aux chaussures, des ailes à son chapeau. Oui. Et c'est le dieu le plus rapide.
0: Durant votre conférence, vous évoquerez également l'Union Astronomique Internationale, qui est une organisation non gouvernementale qui regroupe eh bien, des astronomes professionnels dans le but de promouvoir et de préserver la science astronomique dans tous ses aspects. Elle continue aujourd'hui d'écrire cette mythologie moderne. Est-ce que vous pouvez nous en dire quelques mots, Jean-Noël Sarail ?
1: Oui, effectivement, l'UAI, comme on l'appelle, c'est elle qui est en charge de nommer tout ce qu'on découvre de nouveau. Par exemple, à l'heure actuelle, les exoplanètes. Quelques-unes, on va leur donner des noms. C'est l'UAI qui va trancher. Les astéroïdes ont des noms. Les comètes ont des noms. Au 19e siècle, on a découvert, en tout cas avec l'invention du télescope, Uranus et Neptune, qui n'étaient pas du tout connus des anciens parce que pas visibles à l'œil nu. Et l'UAI a décidé de poursuivre cette méthode d'appellation des Romains. Donc c'est pour ça qu'Uranus et Neptune, on verra, sont des dieux romains. Et ça n'a pas été, vous verrez, ça n'a pas été non plus nommé au hasard.
0: On a continué cette méthode, mais ce qui a changé, c'est qu'autrefois, on racontait des histoires pour expliquer le ciel. Et aujourd'hui, on envoie des sondes et des satellites pour essayer de le comprendre. Mais en tout cas, le ciel continue de nous émerveiller, ça c'est certain. Vous qui êtes expert en astronomie, Jean-Noël, est-ce que ce regard qu'avaient les anciens, est-ce qu'aujourd'hui ça nous permet de mieux comprendre l'histoire de ce système solaire malgré les tas de satellites qui tournent autour de nous ?
1: Ben, je vous dirais une chose, l'émerveillement est toujours là de nos jours, et je dirais même l'émerveillement à l'œil nu. Comme les anciens, là je rentre vraiment hier soir là, de l'éclipse totale, donc je suis allé en Espagne admirer. Et ça a été un moment magique, incroyable. J'intime tout le monde d'aller voir la prochaine éclipse totale qui sera toujours en Espagne et qui sera le 2 août 2027, donc l'année prochaine. Moi, c'est la 7e éclipse totale que je vois. Et chaque fois, c'est une émotion incroyable. Et là, on laisse tomber la science, tout ça, c'est purement du ressenti. Et on est tout à fait proche de ce que ressentaient toutes les civilisations qui n'avaient pas encore de télescope. L'œil nu est, je pense, l'outil le plus à même de vous émerveiller. N'en déplaise à tous les fabricants de télescopes automatiques qui vous donnent directement une image sur un écran. Non, là je ne suis pas du tout... ce genre de choses, c'est l'œil nu, vraiment. Et à la limite, regardez dans un oculaire d'un télescope. Ne regardez pas un écran. Je vois pas d'ailleurs l'intérêt, parce que sinon, autant regarder les plus belles photos sur Google, parce qu'un télescope qui projette une image sur un écran, pour moi, c'est une hérésie, quoi. C'est un non-sens.
0: Et puis, ce qui est fascinant, c'est l'environnement qui change autour de nous quand il y a cette fameuse éclipse. On entend les oiseaux qui arrêtent de chanter et cette biodiversité qui n'est pas habituée à un fou coucher de soleil, on va dire.
1: Ben exactement. Tout le vivant, hein, vous allez voir que c'est pas que la faune, c'est aussi la flore, s'arrête au moment de la totalité. Alors, il faut être vraiment dans la bande de totalité. Là, cette année, malheureusement, en France, même si on était à 99%, ben, c'est pas la totalité. Il faut aller à 100% pour voir ce phénomène incroyable où les oiseaux s'arrêtent, les cigales s'arrêtent, parce que vous savez que les cigales, c'est très, très sonore. Et tout d'un coup, ce silence, en plus de cet œil noir qui regarde dans le ciel, c'est terrible. Voilà. Et j'ai même vu des mimosas, une plante particulière, qui ferme ses feuilles la nuit, et ben, le mimosa ferme pendant 2 minutes ses feuilles pendant la totalité de l'éclipse.
0: Ah ouais.
1: Voilà.
0: Ah ben là, vous nous faites envie. Donc le 2 août prochain 2027, tous en Espagne. Hein.
1: Ouais, par contre, c'est au sud-sud, là, il faut aller à Gibraltar.
0: Ah, faut faire un petit peu de route.
1: C'est ça, mais ah ben, ça vaut le coup, hein, je vous le dis.
0: Un voyage passionnant entre les légendes du passé et les découvertes du présent. On va rappeler que votre conférence Mythologie du système solaire est à ne pas manquer le mercredi 23 septembre. C'est à 20h à la salle polyvalente de Rieux-Volvestre. C'est organisé par La Pupe en Vol avec une entrée libre et gratuite. Et c'est présenté par Jean-Noël Sarraï, expert en astronomie. On vous remercie.
1: Tout à fait. Je vous remercie aussi. À bientôt.
0: Avec grand plaisir. À très bientôt.
1: Au revoir.

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0: 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Du côté de Rieux-Volvestre, on vend une scie à bûche circulaire en 380 volts. C'est une lame de 600 mm avec 10 mètres de fil, plus deux lames également. Elle est à vendre pour 250 euros. Pour plus de renseignements, vous appelez le 06 85 31 53 83. 06 85 31 53 83. Et toujours sur Rieux-Volvestre, on vend une perceuse sur colonne de 1,50 m, un chariot diable pour transporter des grandes bouteilles de gaz, et puis un VTT qui est à vendre pour 100 euros, c'est sur Rieux-Volvestre. Pour plus de renseignements, vous contactez le 06 37 00 81 48, 06 37 00 81 48. C'est une personne qui donne des vêtements pour celles et ceux qui sont dans le besoin. Ce sont des vêtements taille 48, robes, pantalons, 70 cm de jambes en état de propreté. Et aussi des robes neuves jamais portées. Si vous êtes intéressé, vous contactez le 06 44 97 31 68. 06 44 97 31 68. Et si vous aussi vous vendez ou que vous recherchez quelque chose, envoyez-nous vos annonces depuis notre site internet radiogalaxie31.com, rubrique annoncer. C'est avec grand plaisir que nous les diffuserons. Merci de votre fidélité et à très vite.
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1: À mon compteur, c'est 22h.
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4: Bonjour, bonsoir et bienvenue sur Radio France Internationale. Il est minuit ici à Paris, 22h en temps universel et c'est l'heure de l'info sur la radio du monde.
5: Jérôme Bastion.
4: Au sommaire de cette édition, le parti Russie Unie de Vladimir Poutine remporte largement les premières législatives dans ce pays depuis la tentative d'invasion de l'Ukraine, un scrutin marqué par l'irruption de ce conflit en plein territoire russe. Le chancelier allemand Friedrich Merz réagit aux résultats des deux scrutins désastreux, comme il le dit lui-même, pour son parti, la CDU, à Berlin et dans le Mecklembourg. Il exclut de démissionner et promet des réformes pour contenir la poussée de l'extrême droite. L'expansion de l'intelligence artificielle arrange-t-elle les intérêts privés de Donald Trump? Le président américain prône un développement sans entrave de l'IA pour devancer la Chine, mais le Washington Post révèle les investissements de la famille Trump dans le secteur. Et puis, large mobilisation en France ce week-end contre un projet de loi sur la présomption d'usage légitime des armes par les forces de l'ordre, considéré par ses opposants comme un blanc-seing donné à la police pour ouvrir le feu sur de simples suspects. En Russie, les premiers sondages donnent le parti de Vladimir Poutine vainqueur des législatives. Le président russe avait présenté ce scrutin comme un baromètre du soutien à la guerre contre l'Ukraine. Premier exercice du genre depuis l'éclatement du conflit il y a un peu moins de 5 ans. Le scrutin visant à renouveler le Parlement avait lieu aussi dans les territoires d'Ukraine occupés et annexés par la Russie. Les opérations de vote qui se sont étalées sur 3 jours ont été marquées par des attaques de drones ukrainiens et aussi des piratages informatiques dénoncés par Moscou. Les premières tendances à la fin des opérations de vote avec notre correspondant à Moscou, Jean-Didier Revoin.
6: C'est une victoire écrasante et attendue de Russie Unie. Après le dépouillement de 20% des bulletins de vote, le parti qui soutient l'action de Vladimir Poutine obtient plus de 57% des voix. Derrière, on trouve le parti communiste qui dépasse les 14%, puis les nationalistes libéraux-démocrates à 9,3%, le parti des milieux économiques, des gens nouveaux, 7,9%. Il passe cette fois devant Russie Juste qui ne recueille que 5,14% des voix. Tous les autres partis sont restés sous la barre des 5% qui garantit de pouvoir entrer à la Douma, la chambre basse du Parlement russe. Ces chiffres sont encore susceptibles d'évoluer. Les résultats définitifs ne sont pas attendus avant le 25 septembre. À noter la participation, un niveau record selon la Commission électorale centrale. Elle s'inscrit à plus de 57% contre un peu plus de 51% il y a 6 ans lors des dernières législatives, des élections alors marquées par l'épidémie de Covid. Russie Unie obtiendra vraisemblablement la majorité absolue, de quoi permettre au Kremlin d'avoir les mains totalement libres, qu'il s'agisse de sa politique intérieure ou plus principalement de l'évolution des actions de l'armée russe en Ukraine. Jean-Didier Revoin, Moscou, RFI.
4: Et la dernière journée de vote a été marquée tôt dimanche par une attaque ukrainienne qui a impliqué plus d'un millier de drones touchant une raffinerie et des zones résidentielles et provoquant des incendies. Au moins 2 personnes ont été tuées et 20 d'autres blessées, d'après les autorités russes. Un drone ukrainien a également frappé un bus dans la région de Kherson, dans le sud de l'Ukraine, contrôlé par la Russie, tuant 2 personnes, dont une employée de la commission électorale. Le ministère russe de la Défense a assuré que Moscou poursuivrait et intensifierait ses frappes au moyen, je cite, d'armes de haute précision contre des cibles militaires à Kiev en réponse à ces attaques. Voilà qui est inhabituel pour le chancelier allemand. Friedrich Merz a pris la parole dès la fermeture des bureaux de vote après le nouveau revers électoral de la coalition au pouvoir. On votait ce dimanche dans 2 régions du pays. À Berlin, la gauche radicale Die Linke s'est imposée et dans le Mecklembourg-Poméranie occidentale, dans le nord-est du pays, le parti d'extrême droite AfD est en forte progression, 2 semaines après sa poussée historique à l'occasion d'un autre scrutin régional en Saxe-Anhalt. Face à ces nouvelles défaites dans les urnes, le chancelier allemand Friedrich Merz fixe sa feuille de route pour tenter d'endiguer la crise qui secoue sa coalition.
0: Das Ergebnis in Mecklenburg-Vorpommern, es ist ein Desaster.
5: Le résultat dans le Mecklembourg est un désastre. Nous avons tous des inquiétudes sur l'avenir de notre pays. La réponse, c'est de permettre à notre pays de relever les défis du futur. Nous avons besoin de changements. Ces réformes ne seront pas forcément populaires et leur effet mettra parfois du temps à être visible. Mais c'est pourquoi ces réformes ne peuvent pas être repoussées. J'en prends la responsabilité. Cela demande de la détermination, de la fermeté et de la patience. Et je m'y emploierai en tant que président de la CDU et en tant que chancelier de notre pays.
4: Des propos recueillis par notre correspondant en Allemagne, Pascal Thibault. Vous écoutez bien RFI, il est minuit 5 et 30 secondes ici à Paris, 22h05 et 30 secondes en temps universel et 18h05 et 30 secondes à New York. La mégapole de la côte Est où responsables américains et chinois se rencontrent en ce moment et échangent sur l'intelligence artificielle avant la rencontre au sommet entre Xi Jinping et Donald Trump. Le président américain qui martèle sa priorité, accélérée sur l'IA pour devancer Pékin, quitte à limiter la régulation. Un discours à contre-courant des appels de plusieurs géants de la tech qui demandent de freiner le développement de cette technologie. La position pro-IA de Donald Trump interroge pourtant alors que le Washington Post révèle ce dimanche les investissements personnels massifs du président et de ses fils dans le secteur, soulevant des questions de conflit d'intérêts. Édouard Maille.
7: Parmi les transactions financières depuis son retour à la Maison-Blanche, de nombreuses concernent des entreprises de puces électroniques, de serveurs et dans le domaine énergétique. Et leurs valeurs ont baissé en début de semaine après les demandes de ralentir le développement de l'IA, même si l'on ne sait pas si le président dispose toujours de ses investissements ou s'il les a vendus car cela n'est pas publié en temps réel. Le Washington Post souligne aussi que les entreprises de Donald Trump se rapprochent de plus en plus d'autres secteurs de l'IA. La maison mère de son réseau Truth Social avait annoncé une fusion avec une entreprise dans le nucléaire qui cherche à compenser la hausse de la demande d'électricité, en partie provoquée par l'IA et les data centers, et les fils du président investissent aussi dans ce domaine. Contrairement à ses récents prédécesseurs, Donald Trump n'a pas placé ses investissements dans une structure gérée par une personne indépendante. Un porte-parole de la Maison-Blanche a affirmé qu'il n'y avait pas de conflit d'intérêts et que des managers indépendants réalisent l'entièreté des investissements du président. Édouard Maille, Atlanta, RFI.
4: Intelligence artificielle également au sujet des discussions entre Mark Carney et Emmanuel Macron. Le Premier ministre canadien est arrivé dimanche après-midi pour une visite inédite à Saint-Pierre-et-Miquelon à l'invitation du président français. L'occasion de réaffirmer l'unité du Canada, de la France et des Européens face aux visées expansionnistes de Donald Trump. Mobilisation nationale ce dimanche en France contre la proposition de loi sur la présomption d'usage légitime des armes par les forces de l'ordre. À l'appel de l'association Stop aux violences d'État, une centaine de marches étaient organisées ce week-end dans plusieurs villes de l'Hexagone. Selon les recensements de la police, ce sont quelques 50 000 personnes qui sont descendues dans la rue. À Marseille, plus d'un millier de manifestants ont défilé dans l'après-midi contre ce qu'ils appellent un permis de tuer. Elisa Amourette.
8: T-shirt noir, floqué non au permis de tuer, Issam El Khalfaoui, cofondateur de l'association Stop aux violences d'État, mène la marche. Il a perdu son fils de 19 ans, Souheil, en 2021, abattu lors d'un contrôle routier.
9: Ça a été filmé en direct par une caméra qui a été perdue par les GPN. Les témoins principaux n'ont jamais été interrogés par un juge. Les policiers n'ont jamais été placés en garde à vue. Donc on sait très bien qu'avec cette nouvelle loi, qui déjà pour nous c'était le parcours du combattant, on n'arrive à rien. Avec cette nouvelle loi, ils n'auraient même pas à justifier en fait. Ils auront juste circulé, il n'y a rien à voir.
8: Un peu plus loin, dans la foule, Chérifa donne de la voix. Cette maman et grand-mère de 58 ans s'inquiète pour ses enfants. Selon elle, cette loi pourrait conduire à plus de drames.
10: Ouh, la police a le droit de tuer. Mais c'est grave. Tuer, ça veut dire ôter la vie à quelqu'un. Mais de quel droit? Même si le jeune commet des délits, on les fait passer en justice. Oh, on les condamne, mais on les tue pas.
8: Une vision partagée par Reda.
11: Ça va que se doubler, donc on a peur. Moi, en tant que personne maghrébin, en France, ça ne me rassure pas du tout.
8: Les manifestants réclament le retrait de cette loi votée par l'Assemblée nationale le 7 juillet dernier. Pour être définitivement adoptée, cette loi doit encore passer par le Sénat. Elisa Amourette, Marseille, RFI.
4: Et puis sachez que les autorités iraniennes ont fait fermer un centre de langue française affilié à l'ambassade de France à Téhéran en vertu d'une décision de justice, annonce ce dimanche du parquet de Téhéran. La France a dénoncé cette décision injustifiée et brandit la menace de possibles représailles. Le chef de la diplomatie iranienne...
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Salut les amis, c'est Philippe, c'est British Connection. Je suis très très très heureux de vous retrouver. J'espère que vous êtes en pleine forme. Un album de la semaine, Odonota X1, c'est le dernier album. La série live de Waterboys Blur, de titre pour le prix d'un Y Squad. Gilles de Kerdren nous parlera du premier album des Stranglers. Nouveauté avec Dynamite Shaker, classique avec les Knacks, découverte avec Tim Mims. Il y aura des morceaux de Perry Renoir, Suxy and the Banshees et bien d'autres. Bienvenue, on est ensemble pour 2 heures de rock. Oui, d'excellent rock. Et on débute avec ce titre d'Arcade Fire. Le groupe s'est retrouvé à Budapest pour l'enregistrement de ce morceau avec un véritable orchestre militaire hongrois, masculin. Et oui, les chœurs de ce titre, No Cars Go, Arcade Fire dans British Connection.

Et puis, à la fin de la tournée de Synchronicity, le groupe Police est épuisé. Ils font un break et puis en 86, ils se disent « Tiens, si on réenregistrait nos gros cartons ?» Malheureusement, Stewart Copeland, le batteur, se casse la clavicule et impossible de jouer de la batterie. Donc, ils utilisent une batterie électronique, plus simple, plus efficace. Et ça donne ça. « Don't Stand So Close To Me », 1986, de Police dans British Connection.

0: ça va, oui.
1: Et quel est le rapport entre ces trois groupes, AC/DC, INXS, Midnight Oil? Oui, oui, oui, ils sont tous les trois australiens. Et la semaine prochaine, dans l'émission, je recevrai Emmanuel Schirange. Il nous parlera du rock australien, c'est un gros, gros spécialiste du genre. Midnight Oil, les voici dans British Connection, All the Time of Writing.

0: C'est la première partie de l'album de la semaine. Il s'appelle Odonotra X1. Il vient de Limoges. Et oui, Medicine Sun, c'est le nom de l'album. Un univers très construit entre stoner, psychédélisme et rock progressif.
1: Alors, Eagle, c'est le premier morceau qui ouvre l'album Medicine Sand, qui est un concept album autour des civilisations amérindiennes, notamment avant l'arrivée des Blancs. Et Eagle, c'est un morceau qui fait référence au fait que les Amérindiens avaient besoin d'avoir un animal fétiche. Ça se passait en général au passage à l'âge adulte. Donc, en général, il y avait plusieurs manières de faire. Une des manières, c'était de partir s'isoler dans les montagnes et jeûner pendant plusieurs jours jusqu'à ce qu'ils aient la vision de l'animal fétiche qui allait les protéger toute leur vie.

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1: Salut à tous, c'est Témis. Dans une époque ultra polarisée, où tout doit être noir ou blanc, et où la nuance n'a plus sa place, avec Témis, on a choisi de prendre le contre-pied. Je vous propose de découvrir le premier single d'un projet résolument rock, dans lequel les mélodies occupent une place centrale, et les textes explorent le désir d'ailleurs, la fuite du temps et l'urgence de vivre. I Wanna Get High, c'est maintenant dans British Connection.

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2: The Stranglers, Ratus Norvegicus. Mais que fait cette pochette au milieu de toutes les autres, étalée sur la moquette de la chambre de mon grand frère? Et moi, qu'est-ce que je fous là, en cette année 1978, année de mes 14 ans, avachi au milieu de cette bande de vieux babas d'au moins 18 ans? Je fais semblant d'aimer ce qu'ils écoutent. Yes, Gong, Mahavishnu Orchestra, Weather Report, Zappa. Et tandis que je m'approche de cette pochette qui, je le sens, va m'emporter dans un autre monde, je n'entends déjà plus mon frère qui tente de me retenir. Laisse tomber, c'est qu'un groupe de punk. Ratus Norvegicus, premier album des Stranglers, des punks qui ne l'ont jamais été parce que trop vieux et qu'ils avaient un clavier, mais qui, à l'instar de Dr. Feelgood ou de Motorhead, ont profité du Summer of Hate pour sortir la tête de l'eau ou des égouts en ce qui concerne les Étrangleurs. Enfin, un nom de groupe qui claque. Ratus Norvegicus, c'est aussi le nom de ce rat qui court depuis le dos de la pochette pour se glisser sur les deux vignettes du disque jusqu'à vous traîner dans son repère pour une dernière morsure, Down in the Sewer. Le rat sera longtemps l'emblème des Stranglers, même s'il y en aura d'autres, aussi glauques et interlopes, comme le prophétise la photo à l'intérieur du disque. Hugh Cornwell, qui tient une poupée par la main, on se souviendra plus tard de Brain on the New Biles, le Men in Black qui regarde par la fenêtre, Dave Greenfield, qui tient un chat sur ses genoux, ça rappellera Féline, qui annonce en tout cas Féline. Manque The Raven et la folie, mais ils ne sont sûrement pas loin tant l'ambiance confine à une sauvagerie prête à vous sauter au cou. Une dernière découverte ou révélation se cachait dans un dernier détail de la pochette. Le nom du bassiste, Jean-Jacques Burnel. On pouvait donc être français et jouer dans un groupe punk anglais, rouler en triomphe Bonneville, être ceinture noire de karaté, lire Mishima, s'autoproclamer Euroman et attacher les journalistes avec du gros scotch autour d'un des piliers de la Tour Eiffel. Pendant très longtemps, je me suis rêvé d'être tout ça, moi aussi. Du coup, j'ai longtemps roulé en XT500, été ceinture marron de karaté Shotokan et bassiste au sein d'une multitude de groupes. Par contre, je n'ai jamais eu l'occasion de scotcher un journaliste autour d'un des piliers de la Tour Eiffel. See you in the sewer, brother.

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Ah, c'est bon, c'est le tout nouveau Dynamic Shaker, un nouveau single par le vide. Et puis si vous aimez ce groupe français, allez sur la page Facebook de British Connection. Il y a pile un an, j'avais consacré une émission sur un bouquin qui leur est destiné. Vous pouvez écouter le podcast, il est très très très très sympa. Puis ce groupe, est-ce qu'on... je dois encore vous le présenter? Au moins, ils n'aiment pas la soupe, ça on le sait. Voici les Berruriers Noirs dans British Connection.

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1: Il nous a quittés il y a un petit peu plus d'un an, le chanteur de Comité Insecte, Carl. Ce titre prend tout son sens, prend toute sa dimension. Que restera-t-il de toi, Comité Insecte, en British Connection?

Salut, c'est Laurent, ex-batteur de Dealer. Le LP Mangeur d'images sera album de la semaine dans la prochaine session de British Connection. En attendant, je vous propose d'écouter Tout ce fric à côté.

0: C'est la deuxième partie de l'album de la semaine. L'album s'appelle Medicine Sun. Il vient de sortir Odonota X1, troisième album, entre culture autochtone d'Amérique du Nord et plus particulièrement l'univers Sioux.
1: Alors l'Inde, c'est une chanson qui a été écrite en Lakota. C'est une langue Lakota, c'est des Amérindiens du nord du continent américain, des Indiens des plaines et des montagnes, plus des plaines. Et donc c'est une chanson qui fait référence au respect qu'avaient les Amérindiens pour la nature. Pour eux, il fallait vraiment respecter la nature parce que pour eux c'était un tout, ils faisaient partie d'un tout. C'est-à-dire qu'ils n'étaient pas maîtres de la nature, mais ils étaient partie prenante de cette nature. Je pense que voilà, c'est une des choses qui devraient nous servir maintenant.

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deuxième heure de British Connection. Cette fois-ci, une demi-heure plus post-punk, plus sombre. Avec par exemple ce groupe, l'un des groupes de ces 20 dernières décennies, mais plus important à mon avis, un son britannique mais profondément français. Il écoute Joy Division, Killing Joke, ses frustrations, Inside British Connection.